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0: 8 partout au Bénin, mesdames et messieurs, bonjour et bienvenue dans le grand direct de l'information. Toutes nos excuses, vraiment désolé de vous retrouver qu'à 8h pour le compte de ce vendredi 22 mai pour le tour de l'actualité. Eh bien, faute d'intempéries, voilà, on a accusé ce gros retard, mais on va vous proposer l'essentiel des rubriques qui ont été préparées par la rédaction pour vous. Et ce matin, vous aurez droit à la une des journaux juste après au bulletin de l'information, l'entretien du jour, la page culture, le zapping et la deuxième lecture en une sont au menu. Et tout de suite, les titres de ce matin avec vous, Akila Stako. Bonjour.
1: René Soglo, bonjour, bonjour à tous. Dans les titres du bulletin matinal, 99,72%, c'est le taux de réussite enregistré à Paracoua à l'examen du certificat de qualification au métier 5e session d'avril 2026. Les résultats sont déjà disponibles depuis le lundi dernier et affiché au niveau des centres de composition. Le président du collectif des artisans de Paracou sera dans le bulletin matinal. Et pendant ce temps, les regards sont désormais tournés vers la fin de l'année scolaire dans les établissements scolaires et dans les lycées et collèges de la ville de Paracou. Les compositions et la centralisation des notes ont déjà pris fin conformément au chronogramme établi par la direction départementale des enseignements secondaires techniques de la formation professionnelle du Bourgoumé. Que comprendre de l'arrêt des notes? Victor Kossi Adjaoké, censeur du CG Zongo de Paracou, nous en dit davantage dans le bulletin matinal. Et puis le gouvernement béninois interdit la commercialisation et la consommation de plusieurs marques de concentrés de tomates sur l'ensemble du territoire national. Mais quelles sont les tomates déclarées non conformes aux normes en vigueur en République du Bénin? Restez des nôtres pour en savoir davantage dans le bulletin matinal.
0: Et voilà, l'essentiel à retenir, la petite virgule. On se retrouve juste après.
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0: Voilà, la une des journaux en toute première lecture pour vous. On démarre ce matin par Fraternité qui titre à une 10 ans de gouvernance à la tête du Bénin. Merci à Talon pour ses œuvres. Bienvenue à Wadani pour la continuité à lire port autonome de Cotonou. La lettre de voiture internationale électronique au départ du port officiellement lancé nous apprend le canard de Ménantin qui parle de production, branchement, soleil, barrage, fin des coupures et plus de zones sans lumière, plus de zones sans lumière sous Romuald Ouadani. On va quitter ce journal pour la boussole qui titre ce matin formation du nouvel exécutif. Ouadani mise sur la jeunesse et l'efficacité vers une nouvelle génération de ministres au pouvoir et avant son départ du pouvoir. Talon salue les sacrifices du peuple béninois et appelle à soutenir Ouadani. Réforme urbaine au Bénin, les casses incomprises d'hier qui ont façonné une république moderne, lutte contre la corruption, médias et société civile en formation à Cotonou et puis Assemblée nationale, le règlement définitif du budget 2024 adopté. À lire ce matin le télégramme avant la transmission du pouvoir, Patrice Talon fait ses adieux et appelle à l'union autour de Romuald Ouadani. Assemblée nationale, la loi portant règlement définitif du budget de l'État de gestion 2024 adopté. Les députés ont pris acte de 20 ratifications d'accords de financement et puis le ministre des enseignements secondaires à la une, enseignement secondaire technique et de la formation professionnelle, annulation du concours de recrutement de 300 élèves conseillers pédagogiques et 50 élèves inspecteurs. Et puis football féminin aussi, Romaine Gandon séduit le Paris Saint-Germain féminine lors d'un stage à Paris, un stage au PSG féminine annoncé concluant. Voilà. Et puis nous allons poursuivre ce matin avec Bénin Intelligent, 10 ans de réforme dans la santé, de l'asphyxie à la renaissance. Bénin Intelligent qui titre aussi sur la protection des consommateurs, les tomates en boîte leader, Richefoul, les top premiers interdites. Patrice Talon en fin de mandat, nos efforts et sacrifices portent peu à peu des fruits. Écrit donc le journal pour citer le chef de l'État et Dynamisme Info, premier gouvernement de Ouadani, jeunesse et compétences, deux grandes ententes et puis ses attentes à découvrir dans les colonnes du journal. Message d'adieu de Patrice Talon toujours, silence sur la situation des exilés et détenus dits politique et ministère des enseignements secondaires, les concours de recrutement de conseillers pédagogiques et inspecteurs, session de février 2026, annulé. Le journal qui pose sa tribune ce matin, le dieu du tonnerre, expliqué par Prince Zedeka Zedeka. Et puis, on va retrouver un autre quotidien, Décryptage Info. Talon à propos de Wadaï sous son magistère. Notre pays fera encore de grands pas. C'est à la une du journal avec la photo des deux présidents. Marina, tout le programme d'investiture de Romuald Wadaï dévoilé. Économie, entrepreneuriat, création d'entreprises au Bénin. Plus de 55 000 entreprises créées au Bénin en 2025. Budget 2024 et accord de financement. Les députés de la 10e législature vote leur première loi et valide 20 ratifications. Les quatre vérités à présent. Retour sur ce concours de recrutement de 300 élèves et CP 50 inspecteurs annulés à la une aussi à 96 heures de l'investiture du président élu du Bénin. Talon fait ses adieux aux Béninois. Il rend hommage à la première dame Claudine Gbenagon Poviesi et des précisions sur la cérémonie d'investiture de Romuald Wadaï, je le disais tantôt, Claudine Gbenagon Poviesi, donc la première dame. Et puis Assemblée nationale, la loi portant règlement définitif du budget de l'État 2024 adoptée. Et puis investiture du président élu du Bénin, Christelle Rondonoubo, Alioza décrypte la passation entre Talon et Wadaï. Nous allons poursuivre avec Info Matin. Brésil directement, un quatrième et dernier mondial pour Neymar, même si le joueur est encore blessé. Modernisation du transport routier de marchandises au départ du port de Cotonou. La lettre de voiture internationale électrique officiellement lancée. On parle aussi de la Ligue professionnelle de handball au Bénin. Loge Dosso investi président. Il affiche de grandes ambitions pour de nouveaux défis. Matin libre à présent. Bénin, Talon, une décennie efficace. Une démocratie fragilisée. On parle du ministère de l'Industrie et du Commerce. Les tomates leaders Richefull les top premiers interdites de vente. Analgésie et péridural obstétrical, la solution pour un accouchement sécurisé et confortable. Le FNUAP accompagne l'initiative. On va à Ruyogbe. Une baignade vit au drame. Trois écolières décèdent malheureusement. Quotidien l'Observateur. 10 ans de parcours marqué par la transformation de notre pays. Et Patrice Nombima, à Boudranfo, salue le bilan de Patrice Talon. 10 ans après son discours d'adieu. Et puis, une affaire de cybercriminalité au Bénin. 3 personnes interpellées avec un faux passeport et 11 faux documents canadiens de voyage. Le matin, transition entre Patrice Talon et Romuald Wadaï. Les grandes séquences du dimanche 24 mai 2026, publiées par le journal et invité d'honneur à la deuxième session extraordinaire du CES. Diogwenou appelle à un voisinage républicain fertile avec l'Assemblée nationale. Le pluralisme des médias au Bénin, la HAC ouvre ce soir 8 nouvelles licences et relance la bataille. Le pays émergent. Visite du chantier de construction du centre des jeunes filles de Locosa. Le président Mathurin Deschacus et la délégation du commerce satisfaits de l'évolution des travaux. Le patron du football béninois met la pression sur les entreprises Fadil et la main d'or pour le respect du délai contractuel. Le même journal s'intéresse au sport scolaire universitaire. Le Bénin se dote d'une boussole stratégique pour 2026-2030. Le potentiel révolution numérique dans le secteur du transport au Bénin. L'ANAT lance la phase pilote de l'émission de la lettre de voiture électronique internationale au port autonome de Cotonou. La police républicaine à la une. Retraite d'office des flics sur la route de la maison. 3 BCP, 3 BP et 2 SMBP. Et autrefois, au poste au commissariat de Craqué dans le Lot, S-gendarme et S-policier de la classe 1995 dans le viseur, les agents ayant bouclé 20 ans de service avec des dossiers disciplinaires aussi visés. Le journal y consacre tout un dossier. L'événement du jour nous parle d'investiture dimanche prochain du nouveau président de la République. Les bons voeux de Talon à Wadaï, Assemblée nationale. La loi règlement définitif gestion 2024 adoptée et puis les députés valident 20 accords ratifiés par Talon. Et puis l'événement précis nous parle aussi de gouvernance sous la rupture. 10 ans de Patrice Talon. Le message d'adieu de Talon avant son départ. Patrice Talon ou l'art politique de quitter le pouvoir sans quitter l'histoire, selon Imelda Bada. Et voici comment allons partager la richesse collective en 10 ans. Détail Wilfried Léandre Gbagidi, cérémonie d'investiture du nouveau président élu Wada Yo, commande du Bénin dimanche. Tout ce qui va se passer ce 24 mai, nous informe le journal et distinctions honorifiques Vlavonou honoré par la fondation Malerosou, police républicaine au Bénin, à la une de l'Indépendant. Retraite d'office, les premières lettres tombent dans la douleur, constate le journal. Et puis Novicha, 105e édition, les Rois et les Pouida, en fait ce week-end. Départ du chef de l'État après 10 ans d'action et de réponse, de réforme. Merci Patrice Talon, le Bénin n'oubliera jamais. Titre le journal comme pour rendre hommage au président Patrice Talon. Patrice Talon, 10 ans, un chemin, une fierté. C'est la une de Dabarou qui nous parle aussi de cette actualité, tout comme d'ailleurs Éveil Info. Patrice Talon, le réformateur face aux fractures démocratiques. Et Kémy Séba, le journal s'interroge ce matin, la fin d'une invincibilité. Et voilà, ça va être le dernier titre lié à l'actualité. Vu et traité par les journaux parus ce jour et déjà parvenu à notre rédaction, on va faire place maintenant au bulletin d'information. Tout à l'heure, vous avez eu les grandes articulations. Akila Stako est resté en place. On se retrouve pour le bulletin. Allez.
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1: Chapitre politique pour ouvrir ce bulletin matinal. Les députés de la 10e législature de l'Assemblée nationale ont adopté ce jeudi à Porte-Nouveau la loi portant règlement définitif du budget de l'État exercice 2024, réuni en session plénière sous la présidence du professeur Joseph Fifame Diogbenou. Les parlementaires ont voté à l'unanimité ce texte qui constitue la première loi par la nouvelle mandature. La séance s'est tenue en présence du ministre de la Justice et de la Législation Yvon Détienou, représentant le gouvernement. Selon les conclusions de la Commission des Finances et des Échanges, le budget 2024 a été exécuté dans un contexte marqué par une consolidation de l'économie béninoise, soutenue notamment par les performances du secteur agricole, la progression des activités industrielles ainsi que le dynamisme du secteur tertiaire. Le rapport présenté par le président de la Commission, le député Gérard Benoshi, indique que la loi de finances initiale prévoyait des ressources budgétaires de plus de 2 076 milliards francs CFA contre des charges évaluées à environ 2 051 milliards, soit un déficit prévisionnel de 475,7 milliards de francs CFA. Les parlementaires ont également pris acte de la ratification d'une vingtaine d'accords de financement portant notamment sur la cohésion sociale, l'électrification, l'accès à l'eau potable en milieu rural, l'intégration des marchés, de l'emploi des jeunes et l'inclusion sociale. En titre, je l'annonçais, le gouvernement interdit plusieurs marques de concentré de tomates jugées non conformes. Il s'agit notamment des marques Leader, Richful et Top Premier déclarées non conformes en vigueur en République du Bénin. Dans un communiqué signé le 21 mars et le 21 mai 2026 par la ministre de l'Industrie et du Commerce, les autorités indiquent que la consommation de ces produits pourrait représenter un risque pour la santé des populations. Par conséquent, tous les importateurs, distributeurs, détaillants et autres opérateurs économiques sont sommés de retirer immédiatement ces produits des circuits de distribution et des points de vente. Chapitre éducation à présent, les résultats des examens blancs nationaux du certificat d'études primaires session de juin 2026 sont désormais disponibles dans plusieurs centres de composition. À l'école primaire publique de Damangourou, dans le premier arrondissement de Parakou, le taux de réussite enregistré est de 81%. Un résultat jugé encourageant par le directeur du groupe B de l'établissement. Il se dit globalement satisfait des performances réalisées par les candidats au terme de cette évaluation préparatoire au CP officiel. Kodezou Deougan, directeur de l'EPP d'Amangourou Groupe B.
5: Hein? Globalement, oui. C'est les mathématiques. Les mathématiques qui créent problème aux enfants. Nous avons eu un score décevant. Donc, nous avons du pain sous la planche dans ce sens et apporté quelques remédiations, surtout dans les mathématiques. Dans les ES, c'est 100%, UST, c'est 100%. Et, mais mathématiques, là, nous avons un souci, un gros souci. Et les remédiations porteront sur l'essentiel à faire pour mettre un peu les pendules à l'heure en mathématiques. Vous savez, les enfants ne comprennent pas français. Aujourd'hui, nous avons problème.
6: Ça veut dire qu'il faut avoir la maîtrise du français, oui, pour exceller en mathématiques.
5: Oui, pour réussir les mathématiques, il faut comprendre français. C'est pas miracle, c'est pas... Il faut apprendre, il faut maîtriser la langue française. Et je ne sais pas comment expliquer ça.
6: En clair, vous voulez dire que les enfants ont un problème de compréhension?
5: Les enfants ont un problème de compréhension. Et c'est au plan national. Plan national. Je sais pas. En tout cas, nous, on est là pour donner des solutions par rapport à ça, pour trouver des solutions par rapport à ça. Et on verra ce qu'on peut faire. Parce que le taux le plus faible, le score le plus faible, c'est en mathématiques qu'on a enregistré ça. Même au CEP national, c'est le constat. Et c'est dommage.
1: Malgré ce taux appréciable, le responsable de l'école révèle toutefois quelques insuffisances observées chez les candidats, notamment dans certaines matières fondamentales. Selon lui, les candidats ont été moins performants en mathématiques. Plusieurs difficultés liées aux opérations, à la résolution des problèmes et à la maîtrise de certaines notions de calcul ont été constatées durant la correction des copies. Face à cette situation, des séances de remédiation et de renforcement seront organisées afin d'aider les candidats à améliorer leur niveau avant le démarrage des examens officiels. Corneille Zoudéougan, directeur de l'école primaire publique d'Amangourou, groupe B.
5: Oui, sur les mathématiques, il n'y a rien à faire, il faut apprendre les formules. Nous avons eu à faire des révisions. La DIP nous a envoyé un calendrier dessus 2 semaines et nous avons exécuté. Il y a plus de 6 mathématiques, devoirs de mathématiques, évaluations mathématiques. Et nous avons fait ces évaluations avec les enfants sur 2 semaines. Et au fur et à mesure qu'on administre, on corrige individuellement et collectivement toutes ces épreuves-là. Et il n'y a pas de raison pour que ça ne marche pas. Par rapport au conseil, je peux dire, apprenez vos leçons. Les maîtres ont déjà tout fait. Les formules sont là. Nous avons fait des exercices de tout type. Donc, il faut revoir comment traiter distance par les figures décomposables. Comment réussir ces choses-là? Quand on parle de proportionnalité, tout est détaillé dans les leçons. Regardez ça, lisez ça légèrement. Il faut pas trop forcer, parce que nous ne sommes plus à l'aide de tout avaler. Oui. Donc, il faut, les révisions doivent être légères. Donc, revoir tout ce que le maître a fait. Moi, j'ai même un cahier spécial pour mes enfants. Revoir le cahier dans lequel j'ai fait tous ces exercices. Relire de façon légère toutes les révisions depuis septembre. On a eu à faire des évaluations depuis septembre et les leçons sont faites.
1: Et dans ce même registre, 99,112%, c'est le taux de réussite enregistré à Parakou dans le cadre de l'examen du certificat de qualification au métier 5e session d'avril 2026. Des résultats désormais disponibles depuis le lundi dernier. Et à Parakou, les candidats peuvent consulter leurs résultats dans leur centre de composition respectif ou encore à la base d'appui des artisans de Parakou. Les candidats sont également appelés à bien s'enquérir de leurs résultats afin de pouvoir faire d'éventuelles réclamations ou corrections. Ousmeïla Sissé Abdoulaye, président du collectif des artisans de Parakou.
7: Oui, depuis le lundi passé, les résultats sont déjà affichés et on les retrouve toujours au niveau de la base d'appui aux artisans et au niveau des centres de composition dont le CG Tourou, le CG Bermaga, le CG Albarka et le CG Titiro. Le taux d'admissibilité à 99,72% dans la commune de Parakou. Au niveau du Borgou, je m'abstiens de le dire parce que c'est le chef de la délégation départementale de la Chambre de métiers de l'artisanat qui est la personne autorisée à donner le taux d'admissibilité au niveau départemental. Il n'y a pas une plateforme, mais plutôt ils peuvent aller consulter les résultats au niveau de la base d'appui aux artisans devant le bureau du collectif et au niveau des 4 centres de composition de la ville de Parakou, qui est le CG Ibermaga, le CG Albarka, le CG Titirou et le CG Tourou.
8: Un candidat peut-il faire une réclamation?
7: Oui, c'est pour ça qu'on a affiché. Ils ont toute cette semaine pour aller voir et en même temps introduire les réclamations au niveau de la délégation départementale de la Chambre de métiers qui est à Baoué, où l'ATD, le secrétaire administratif sont là et les attendent.
1: Et par ailleurs, ce dernier invite les candidats ayant des préoccupations liées à leurs résultats à se rapprocher de la base d'appui des artisans pour introduire leur requête. Selon lui, des dispositions sont prises pour enregistrer et traiter les différentes réclamations dans les meilleurs délais. Ousmeïla Cissé, président du collectif des artisans de Parakou, rassure également les candidats admis quant à la disponibilité prochaine des diplômes à l'encroix. Les démarches sont en cours afin que les parchemins soient mis à disposition sans retard.
7: Et au début de la semaine prochaine, ils peuvent continuer pas à venir. Mais si on arrive déjà à mi-semaine, on risque de fermer la plateforme. Parce que aussitôt les réclamations faites, elles sont introduites dans la plateforme pour correction.
8: Comment le candidat peut procéder à déposer sa réclamation?
7: Non, s'il va, s'il constate que c'est le nom qui est mal écrit, c'est qu'en allant, il va avec la copie de son acte de naissance. Et il notifie derrière la copie ce qu'il est en train de réclamer. Si c'est le nom, si c'est le prénom, il écrit derrière. Si c'est le métier qui est mal écrit, il écrit ça aussi. Pour les diplômes, ça ne va pas trop durer. Vous avez constaté qu'au niveau des résultats aussi, ça n'a pas trop duré. Si ce n'est pas les euphories des élections présidentielles, les résultats sont déjà prêts depuis un bon moment. Donc pour les diplômes, en nous demandant aux patrons, aux parents et aux enfants de ne pas s'en faire, ça ne va pas mettre du temps. C'est de souhaiter le courage à tous les apprenants qui sont admis. Et ceux qui ne sont pas admis n'ont qu'à prendre leur courage en main et attendre la prochaine session.
1: En titre, je l'annonçais, les regards sont désormais tournés vers la fin de l'année scolaire 2025-2026 dans les collèges et lycées de Parakou et conformément au chronogramme établi par la direction départementale des enseignements secondaires techniques de la formation professionnelle du Borgou, plusieurs établissements ont déjà procédé à l'arrêt des notes en vue des consignes de classe et des préparatifs des examens de fin d'année. Au CG Zongo de Parakou, l'administration affirme respecter rigoureusement les délais fixés par les autorités éducatives. Victor Kwasi Adjaoké est le censeur de ce Gézongo de Parakou.
9: En principe, lorsqu'on parle d'arrêt de notes, c'est-à-dire le délai à partir duquel aucun professeur n'est plus habilité à donner de notes, à évaluer les élèves. Depuis un certain nombre d'années, les législateurs, bien les autorités de la direction départementale sortent le planning. Et la dernière période pour faire les interrogations est comprise. Surtout pour le second semestre, les deux notes d'intégration sont supposées être dans les cahiers avant le dernier devoir. Donc, en principe, nous avons fait le dernier devoir du 11 au 15 dernier. Donc, le délai butoir pour avoir les deux notes d'intégration était le 1er mai. Donc, la semaine avant la semaine d'intégration. Parce que, on suppose que les intégrations sont terminées. On attendait que les derniers devoirs, les notes derniers devoirs pour mettre dans les cahiers pour que l'année soit bouclée. Donc l'arrêt de notes suppose qu'aucun professeur n'est plus habilité à donner de notes à un élève.
1: Mais pendant que l'administration boucle les travaux, certains apprenants ayant manqué des évaluations tentent encore de contourner les règles établies. Le censeur du CG Zongo explique que quelques élèves essayant de dribbler l'administration dans l'espoir de composer après l'arrêt officiel des notes. Et selon le censeur du CG Zongo, des dispositions fermes sont prises pour limiter les irrégularités. Victor Kossi Adjaoké.
9: Pour le fait qu'il y a des élèves qui sont en train de nous driver, surtout les élèves qui sont en classe de transition, 4e et 1er, quand ils voient que peut-être pour les premiers devoirs ils ont bien travaillé et que les maladies imaginaires pour éviter les derniers devoirs. Alors nous autres, qu'est-ce que nous faisons? Nous faisons appel à nos professeurs qui ne sont pas de la classe pour nous proposer des épreuves qui nous permettent vraiment d'être justes et équitables. Parce qu'on ne peut pas évaluer quelqu'un qui a fui peut-être une évaluation et après, lorsque vous l'évaluez, qu'il a eu une note meilleure que ce qui a été assidu, qui a été régulièrement au cours et qui a été ponctuel. Donc ça, c'est un peu de l'injustice. Donc faire en sorte que l'évaluation soit équitable. L'enfant qui mérite de passer doit passer. L'enfant qui ne mérite pas, c'est qu'il y a encore des lacunes à combler qu'on lui permette de reprendre pour vraiment prendre ce qu'il a à prendre pour et continuer, parce que à la fin, les élèves que nous envoient dans les classes d'examen, ce sont eux qui nous évaluent. Et nous, on est évalué par rapport au taux de réussite. Si on doit frauder pour aller en classe supérieure et aller faire pièce figure, c'est notre image qui en prend un coup. C'est pour ça que nous invitons les collègues à jouer conscientement leur rôle.
1: Le ministre du Travail et de la Fonction publique a annoncé à travers un communiqué officiel en date du mercredi 20 mai 2026 que la journée du lundi 25 mai 2026 correspondant au lundi de Pentecôte est déclarée férié chômé et payée sur toute l'étendue du territoire national. Cette décision s'inscrit dans le cadre de la célébration de la fête de Pentecôte et conformément aux dispositions de la loi 90-019 du 27 juin 1990 fixant l'effet légal en République du Bénin. Le gouvernement béninois permet ainsi aux fidèles chrétiens de célébrer cette fête religieuse dans le recueillement et la communion. Au nom du gouvernement, le ministre du Travail et de la Fonction publique a également adressé ses vœux de bonne fête à toute la communauté chrétienne du Bénin. Le communiqué est signé par le directeur du cabinet, Victorin Honvo, ministre, et par la délégation. On poursuit ce bulletin. Mais face aux défis sanitaires qui menacent le secteur de l'élevage, acteurs publics et professionnels du domaine se mobilisent à Natitingou. Depuis le 19 mai 2026, un hôtel de la ville accueille un atelier de formation réunissant éleveurs professionnels et vétérinaires autour d'un objectif majeur, renforcer la biosécurité dans les fermes et promouvoir les bonnes pratiques d'élevage. Cette rencontre est initiée par le programme d'appui aux initiatives dans le secteur de l'élevage et la cohésion sociale. Représentant le directeur de l'élevage, le docteur Victor Alaouton a insisté sur l'importance d'une meilleure prévention sanitaire pour garantir la productivité et la sécurité du cheptel. Vous le suivrez dans nos prochaines éditions. Et c'est sur cette information que nous mettons un terme à ce bulletin matinal. Le grand direct se poursuit. Mais avant, nous marquons une courte pause.
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1: Les sports, avec vous René Soglo, première ligue féminine, Edo Bagissi termine vice-meilleur leader en France.
0: On va démarrer par le football féminin, donc Akila Stako après le bulletin de l'information. Et la saison 2025-26 de la première ligue féminine en France s'est achevée sur une belle note pour Aude Bédici, l'attaquante béninoise du RC Lens féminin, qui a terminé à la deuxième place du classement des meilleures buteuses du championnat avec 11 réalisations en 15 rencontres. Malgré une saison perturbée par des blessures, l'internationale béninoise a su afficher une efficacité remarquable devant les buts et ses performances confirment son importance au sein de Lens et son ascension aussi dans le football féminin français. Au classement final des buteuses, c'est la néerlandaise Romain Lutcher du Paris Saint-Germain féminine qui occupe la première place avec 18 buts marqués en 19 matchs et Tabitha Chawinga de l'Olympique Lyonnais féminin complète le podium avec 11 buts inscrits en 16 apparitions. Il faut saluer donc la performance de Aude Bédici qui représente une grande fierté pour le football féminin béninois qui continue de gagner, faut-il le dire, en visibilité sur la scène internationale.
1: Coupe du monde féminine U17, les sélections africaines en quête d'une qualification.
0: Oui, les éliminatoires africaines de la Coupe du monde féminine U17 de la FIFA 2026 entrent dans une phase décisive avec le démarrage du deuxième tour qualificatif. Les 16 nations encore en lice ambitionnent de décrocher leur billet pour la phase finale prévue au Maroc du 17 octobre au 7 novembre 2026. Les rencontres allées débutent ce vendredi avec un derby d'Afrique de l'Est entre l'Ouganda et le Kenya à Kampala. Le même jour aujourd'hui donc, le Sénégal recevra le Cameroun dans une affiche très attendue au stade Léopold Seda Senghor de Dakar. Et demain samedi sera marqué par plusieurs confrontations de haut niveau. La Tanzanie affrontera l'Afrique du Sud à Zanzibar tandis que la Zambie croise la République démocratique du Congo à Accra. Le Ghana accueillera le Libéria. De son côté, le Nigeria, référence continentale dans cette catégorie, sera opposé à la Guinée à Abidjan. Et dimanche 24 mai, l'Éthiopie défiera le Burundi avant l'entrée en lice du Bénin face à la Sierra Leone le lundi 25 mai. Et ces différentes affiches s'annoncent déterminantes dans la course vers le Mondial féminin U17, une compétition qui réunira donc les meilleures sélections de la planète. Et ce sera au Maroc.
1: Et pendant ce temps, Saudi League Al Nassr et Cristiano Ronaldo, sacré champion d'Arabie Saoudite.
0: Oui, Al Nassr FC a décroché le titre de champion d'Arabie Saoudite au terme de la 34e et dernière journée de la Saudi Pro League. Et puis, porté par un grand Cristiano Ronaldo, auteur d'un doublé, les jaunes et bleus se sont imposés 4-1 face à Damak FC. Sadio Mané et Kingsley Coman avaient auparavant lancé leur équipe vers la victoire avant que CR7 ne scelle définitivement le succès des siens, notamment grâce à un superbe coup franc. Et grâce à cette victoire convaincante, Al Nassr termine la saison devant Al Hilal et remporte ainsi la Saudi Pro League. Il s'agit du premier titre de champion d'Arabie Saoudite pour Cristiano Ronaldo depuis son arrivée dans le championnat saoudien. Avec 28 buts inscrits cette saison au championnat, la star portugaise aura largement contribué au sacre de son équipe.
1: En Angleterre, pour poursuivre, Chelsea va écarter deux stars.
0: Oui, Thomas Tuchel va frapper fort pour sa première Coupe du Monde avec l'Angleterre. Selon The Athletic, Phil Foden, 25 ans, 49 sélections et 4 buts, et Cole Palmer, 24 ans et 14 sélections, 2 buts, ne figureront pas dans la liste des Free Lions pour le Mondial 2026, tout comme Harry Maguire, qui a déjà officialisé sa non-sélection très tôt lui-même. Et Foden paierait sa mauvaise deuxième partie de saison avec Manchester City, tandis que Palmer souffrirait de son irrégularité à Chelsea. À l'inverse, Ivan Toni, Kobbie Mainoo, Tino Livramento ou encore Noni Madueke devraient bien être retenus par le sélectionneur allemand.
1: Et puis pour finir, un mot sur la montée en Allemagne.
0: Oui, d'abord, Wolfsburg s'est compliqué la tâche en concédant un match nul à domicile face à Paderborn, 0-0 ce jeudi lors de la manche allée du barrage de promotion-relégation entre la Bundesliga et la 2 Bundesliga. En tout cas, le match retour s'annonce intéressant. Et on reste en Allemagne avec le sélectionneur de l'Allemagne, Julian Nagelsmann, qui a dévoilé ce jeudi la liste des joueurs convoqués pour la Coupe du Monde 2026. Et comme annoncé, le gardien Manuel Neuer fait son grand retour en sélection 2 ans après avoir pris sa retraite internationale. Au milieu, Jamal Musiala, qui n'a plus été appelé depuis mars 2025 à cause de différentes blessures, sera lui aussi du voyage. Lennart Karl, 18 ans, sera le Benjamin de cette sélection allemande et placé dans le groupe E. La Mannschaft affrontera Curaçao, la Côte d'Ivoire et l'Équateur. Et puis, on doit être complet avec la grande sélection africaine. Le sélectionneur du Sénégal, Pape Thiaw, a dévoilé ce jeudi aussi la liste des joueurs retenus pour la Coupe du Monde 2026. Et 9 éléments issus de la Ligue 1 sont présents. Ivan Diouf, Antoine Mendy, Mori Diouf, Crépin Diata, Lamine Camara, Moussa Niakate, Mustapha Mbou, Mbrahim Baye du Paris Saint-Germain, Bamba Dieng de Lorient. Un tas pressenti, le franco-sénégalais Malang Saha, qui a représenté les Bleuets jusqu'aux espoirs, n'a pas été convoqué malgré sa bonne saison à Lens. Et dans le groupe I, les Lions de la Teranga défieront la France, la Norvège de Erling Haaland et l'Irak. Voilà, ainsi va l'actu dans le monde du sport à Guinée.
1: Merci à vous, René Soglo.
0: Voilà, la famille est souvent considérée comme le socle de toute société, mais aujourd'hui elle fait face à de multiples défis, difficultés économiques, crise des valeurs, influence du numérique, manque de communication entre parents et enfants ou encore tensions sociales. Dans ce contexte, comment préserver l'unité et l'équilibre au sein des foyers? C'est la réflexion que nous vous proposons dans cet entretien, entretien consacré à la stabilité familiale face aux défis de la société moderne. Notre invité, Clément Yargo, éducateur aux droits et devoirs de la personne humaine, nous aidera à comprendre les causes des fragilités familiales et propose des solutions pour promouvoir des familles plus fortes et plus structurées. Clément Yargo répond au micro de Raoul Steve Gounko.
10: Clément Yargo, bonjour.
11: Bonjour, monsieur le journaliste.
10: Avec vous, nous parlons de la famille. Alors, quelle définition donnez-vous aujourd'hui à la famille?
11: Selon le bon Dieu, et d'après aussi nos coutumes africaines, et selon la réalité tout court, la famille, c'est la première communauté de vie constituée de son gouvernement, qu'est le couple, homme et femme. C'est la base de la famille, c'est le gouvernement conjugal, l'homme et la femme, plus maintenant enfant. Qu'ils aient accueilli d'enfants par procréation naturelle ou par adoption, c'est ça la famille, la première communauté. Et bon, chez nous en Afrique, vous savez que la famille est beaucoup plus au-delà. C'est l'ensemble de la collectivité. la définition familiale dans le sens de l'Afrique et qui est aussi une très bonne définition. Dès que le papa vit, le grand-papa vit, tous ses enfants, ses petits-enfants, tout ça, ça forme une famille. Et c'est heureux que chaque année, il y ait souvent des rencontres comme ça. Nous ne devons pas perdre de vue cela. Maintenant, la famille, selon l'ONU, qui est désormais sous l'égide de la nouvelle éthique mondiale, la famille n'a plus la même définition. Parce que le couple n'a plus la même définition. Le couple, selon Dieu, pour ne pas dire toujours selon l'Église, selon les croyants, c'est un homme masculin et une femme féminin. Le couple, donc, c'est féminin-masculin. Or, selon la nouvelle éthique mondiale, quelle option de l'ONU, le couple, ça peut être un homme et un homme, une femme et une femme, et l'ONU parle de la famille sous toutes ses formes. C'est-à-dire, vous pouvez être homme-homme, constituer votre couple, vous pouvez être, c'est l'homosexualité, vous pouvez être en couple avec un animal, c'est la zoophilie qui est valable dans plusieurs états, dans plusieurs localités au monde, toujours sous l'éthique de l'ONU, la nouvelle éthique mondiale, la famille sous toutes ses formes, ou même il y a parent 1, parent 2, ou bien parent A, parent B, et que l'enfant, ça peut être créé et non procréé, c'est-à-dire c'est Dieu seul qui nous crée et nous a donné la mission de procréer à notre tour. Maintenant, quand on va dans un laboratoire pour créer un projet ou bien pour créer une machine ou bien pour inventer, ça c'est la création humaine, mais l'homme n'est pas créé par l'homme, il est procréé. Donc, voilà qu'aujourd'hui, procréation, in vitro, tout ce qu'on veut, donc la famille dans son sens naturel est dénaturée. Et c'est ça, il faut faire donc très attention quand on parle de famille aujourd'hui.
10: Aujourd'hui, quel est le constat que vous faites quand on parle de la famille, les difficultés qui minent nos familles?
11: Il y a les trois vices contradictoires du bonheur familial. Parce que le bonheur familial est fondé sur la trilogie du bonheur familial qui est 1. La santé naturelle en famille, 2. La paix en famille, 3. L'économie familiale. Donc c'est quand ça rate qu'on a tous ces problèmes qu'on observe d'abord dans la cellule nucléaire familiale et ensuite en société. Les mots, c'est les conflits conjugaux permanents avec les conséquences néfastes. Les conflits conjugaux amènent à ce que la famille, qui devrait être un lieu de paix, de joie et d'espérance, devienne un enfer. Or, l'être humain n'est pas créé pour vivre l'enfer sur cette terre. Pourquoi? Faute de formation des couples et familles sur la vie conjugale, sur la gestion constructive de la paix en famille. Quand vous prenez au niveau de la santé naturelle, les familles dépensent beaucoup dans la santé, malheureusement, parce qu'ils ne connaissent pas les secrets de la santé naturelle, de l'écologie de la santé. Or, pour nous, Africains, le bon Dieu nous a tout donné. Les plantes médicinales, Dieu nous a donné ça gratuitement avec un savoir-faire écologique local qu'il faut connaître et être toujours en bonne santé. La mauvaise alimentation où on bouffe les aliments toxiques, les aliments ennemis du corps, bourrés de produits chimiques, d'intrants chimiques tels que le formol et autres conservants, et ça amène même certaines familles à plusieurs problèmes de conception. Tout simplement de la mauvaise bouffe, diabète, kyste, fibrome, hémorroïdes, tout ça, c'est la mauvaise alimentation. Et ça entraîne chez les hommes la faiblesse sexuelle, l'éjaculation précoce, les troubles d'érection, panne, etc. Et là, au lit, devoir conjugal, il est nul et de nul effet. L'homme est blessé dans son orgueil. Il pense se rattraper avec les Viagra. Il aggrave sa situation déjà tendue et devient plus tard complètement inutile. Ajouté au diabète, à l'obésité, gros ventre, tout ça, ce qui devient pour lui-même une peinture achevée de la misère humaine. Et là, il perd son autorité. Quant au niveau économique, le troisième pilier de cette trilogie du bonheur familial, une fois qu'il n'y a pas la paix, une fois que la santé ne va pas, comment économiquement vous pouvez être prospère? Vous ne pouvez pas. Donc voilà le crâne.
10: Alors, face à la situation, que fait Clément Yargo?
11: Ce qu'il faut faire, il faut mettre l'accent sur l'éducation. L'éducation des enfants, l'éducation de l'âme et l'éducation de l'esprit. L'éducation du cœur, pour instituer chez les enfants l'intelligence du cœur et non seulement l'intelligence mentale. Or, le système éducatif national est hors sujet. Même les écoles dites professionnelles n'enseignent pas la créativité, à l'innovation et à l'entrepreneuriat. C'est la grosse faute. C'est pourquoi la famille doit être ce havre d'éducation. Si chaque famille a son jardin, chaque famille peut élever poisson, chaque famille, il faut apprendre. Les enfants, c'est dès le bas âge, ça va chasser en lui la paresse, ça va chasser en lui l'ennui et ça va créer en lui le sentiment d'émulation, c'est-à-dire une saine compétition de la créativité et des défis, quoi. Donc c'est très important, surtout Afrique francophone, tant qu'on ne fait pas la créativité, l'innovation et l'entrepreneuriat. Dès l'enfance, on est perdu. Voilà l'exhortation que j'ai à lancer et que chaque famille puisse rapidement faire son jardin écologique et avoir sa boîte pharmaceutique écologique, c'est-à-dire des plantes médicinales, sachant comment les utiliser.
10: Alors, une famille équilibrée, une famille structurée, c'est l'engagement de tous.
11: Absolument, c'est l'engagement de tous. Papa, maman, les enfants également, les autorités et tout le monde. Donc, une prise de conscience, les journalistes, tout ça, à travers ces émissions.
10: Clément Yargo, merci.
11: Merci, monsieur le journaliste.
0: Et voilà donc, c'était l'entretien du jour. 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Ce matin, on retrouve Richard Vallot. Bonjour.
12: Bonjour René, bonjour à tous.
0: Alors, c'est la rubrique culturelle. Et dans la rubrique culturelle de ce matin, on s'intéresse à la diversité des expressions culturelles. Pourquoi faut-il la protéger, surtout la promouvoir d'abord? Dites-nous, Urich, que représente la diversité des expressions culturelles pour un pays comme le Bénin?
12: Oui, René, la diversité des expressions culturelles représente une richesse inestimable pour un pays comme le Bénin. Elle traduit l'identité, l'histoire et les valeurs des différentes communautés qui composent la nation à travers les langues locales, les danses traditionnelles, les chants, les cérémonies, les contes, les tenues traditionnelles, la gastronomie ou encore l'artisanat. Chaque peuple exprime sa manière de vivre, de penser et de transmettre son héritage aux générations futures. Le Bénin est un pays reconnu pour sa diversité culturelle, avec plusieurs groupes sociaux culturels qui possèdent chacun leurs traditions, mais également leurs pratiques. Cette diversité constitue un patrimoine vivant qui renforce l'identité nationale et favorise le sentiment d'appartenance des populations à leur communauté et à leur pays. La diversité culturelle est aussi un facteur de cohésion sociale. Lorsqu'on valorise les cultures des différentes communautés, on encourage par ricochet le respect mutuel, la tolérance et le vivre ensemble. Cela contribue, il faut le dire, à réduire les préjugés et les discriminations entre les peuples. Sur le plan économique également, la culture représente une véritable opportunité de développement. Les festivals, les événements culturels, le tourisme, la musique, le cinéma ou encore l'artisanat créent des emplois et génèrent des revenus pour de nombreux acteurs. Aujourd'hui, René, plusieurs pays utilisent leur richesse culturelle, je veux dire, comme un levier de développement économique et touristique.
0: Alors, les cultures et traditions locales sont menacées par plusieurs facteurs.
12: Oui, la première menace reste la mondialisation, qui favorise une forte influence des cultures étrangères à travers les médias, Internet, la musique, les films que nous regardons et les réseaux sociaux. Beaucoup de jeunes adoptent de nouveaux modes de vie et s'éloignent progressivement des pratiques culturelles locales. Certaines langues nationales sont de moins en moins parlées, notamment en milieu urbain où les langues étrangères prennent une place importante dans l'éducation et la communication. Or, lorsqu'une langue disparaît, c'est toute une partie de l'histoire et de l'identité d'un peuple qui s'efface. On observe donc une faible transmission des traditions dans certaines familles. De nombreux parents n'enseignent plus suffisamment aux enfants les coutumes, les valeurs ou les pratiques culturelles de leur communauté. Les jeunes grandissent alors parfois sans véritable connaissance de leur origine culturelle. Le manque de soutien aux acteurs culturels constitue également une difficulté majeure. Dans ce secteur, plusieurs artistes, artisans ou promoteurs culturels manquent de moyens, surtout financiers et d'accompagnement pour valoriser leur travail. Certaines pratiques culturelles disparaissent également faute de promotion ou d'organisation, René Soglo.
0: Et que faut-il faire face à ce constat?
12: Pour mieux protéger et promouvoir les expressions culturelles, plusieurs actions doivent être menées à différents niveaux. D'abord, il est important de renforcer l'éducation culturelle dès le bas âge. Les familles ont un rôle important, sinon fondamental, à jouer dans la transmission des langues locales, des contes, des traditions et des valeurs culturelles. Les parents doivent encourager les enfants à connaître leur origine, à être fiers de leur identité culturelle. L'école doit également contribuer à cette mission en intégrant davantage l'éducation culturelle. Et là, il faut saluer l'initiative, par exemple, des classes culturelles initiées par le gouvernement du président Patrice Talon. Les élèves doivent également apprendre l'histoire des cultures locales, les pratiques traditionnelles et l'importance du patrimoine culturel national. Les autorités publiques doivent à leur tour soutenir les initiatives culturelles à travers des financements, l'organisation des festivals, la création d'espaces culturels et l'accompagnement des artistes et artisans. La culture doit être considérée comme un véritable secteur de développement. Les médias ont également un rôle à jouer, une responsabilité importante, je dois dire. Les radios, télévisions et plateformes numériques peuvent promouvoir les langues nationales, les artistes locaux et les traditions culturelles à travers des émissions, des débats, des documentaires et des reportages. Les médias contribuent à éveiller l'intérêt des jeunes pour leur patrimoine culturel et les outils numériques ainsi que les réseaux sociaux peuvent aussi devenir, je veux dire, des moyens modernes de valorisation culturelle. Aujourd'hui, plusieurs jeunes utilisent Internet pour promouvoir les danses traditionnelles, les musiques locales, ça s'observe sur les réseaux sociaux, les tenues africaines également ou les contenus culturels. C'est une dynamique positive qu'il faut, selon moi, encourager, René Soglo.
0: Merci à vous, Ulrich Ballon. On vous raccompagne à travers le zapping de la semaine.

0: Nous avons constaté avec désolation, amertume, que plusieurs de nos salles ont été décoiffées, notamment les bâtiments abritant les classes de 3e et 6e. Donc, ça va être 10 salles, dont le projet SINS, le bâtiment projet SINS. Ce bâtiment qui, vraiment, a été décoiffé et déjà, nous pouvons dire que les dégâts sont énormes.
1: Franchement parlant, tout juste après l'église catholique Saint-Joseph, il y a un arbre, le vent a fait tomber un arbre qui est rentré dans les câbles électriques de la SBE, qui a fait incliner l'un des poteaux où actuellement il y a les câbles électriques qui sont en contact avec le pavé. Et d'où l'arbre même en question a barré l'accès.
2: Tout se passe bien, les candidats inscrits. Il y a 562 et presque tout le monde est là. L'épreuve a commencé à 8h30. La première épreuve était celle de lecture. On a fini, ils ont pris une pause et nous sommes à l'expression écrite. L'examen, c'est un examen national. Donc, dans tous les centres d'examen du Bénin, aujourd'hui, il y a examen blanc. Il y a plusieurs matières.
3: Cette formation vient à point nommé parce que nous sommes, il faut le rappeler, en pleine session ordinaire, la première de l'année. Donc cette formation nous permettra de mener à bien les travaux d'accord en commission. Je voudrais rappeler ici que au cours de cette session de formation, nous avons eu droit à plusieurs communications.
4: Nous avons constaté que le bâtiment A que la mairie nous a offert depuis 2011 par son programme FAST a été décoiffé sur sa façade Est qui fait corps à la cour. Cette façade est entièrement décoiffée. Durant toute l'année scolaire, on criait sur tous les toits du plein de tabac et de bâtiments. Bizarrement, l'un de nos bâtiments encore vient d'être endommagé.
5: Dans les domiciles, je recommande sous vengeance, quand vous voyez qu'il y a des fortes pluies qui se peaufinent à l'horizon, déjà il faut disjoncter les compteurs. Et là, ça isole votre maison du courant électrique. Parce que quand vous voyez de l'eau qui submerge les maisons, l'eau rentre dans des prises et consorts et ça crée de l'électricité. Débranchez tout ce qui est appareil, ça, des télévisions, antennes, les ordinateurs, il faut les isoler complètement du circuit.
6: On est déjà mûr. Depuis le temps d'Aomé jusqu'à présent là, c'est toujours les bons mots, c'est toujours bon mot. Je vais faire ceci, je vais faire patati, je vais faire cela. Après tout, quand s'il vient là, même leur petit frère demande service, ils ne vont pas rendre. Si ce qu'il a dit de sa bouche, s'il a fait, on va voir. S'il n'a pas fait, on est dedans. On va y vivre comme ça. Parce qu'on est déjà habitué.
7: J'étais au bureau. Qu'un de mes administrés m'a appelé, me faisant comprendre que le nommé Nomo Edouard, âgé d'environ de 35 ans, s'est jeté dans un puits. Ayant appris la nouvelle, en tant qu'autorité, j'ai appelé le commissaire d'Adahomé et nous sommes allés sur les lieux du drame. Effectivement, le jeune homme s'est tombé dans le puits.
8: Donc effectivement, en cette période de révision, nous constatons que les candidats cherchent à rattraper le retard qu'ils ont eu par rapport aux différents cours qu'ils ont reçus. Suite à ça, on constate la consommation des excitants pour pouvoir veiller.

0: pouvoir veiller, ce n'est pas la bonne méthode.
1: J'ai bien apprécié la question. C'est très très dur. Les questions ne sont pas très difficiles. Aujourd'hui, on a fait EPS, le grimpage et le saut en hauteur. Au niveau de dessin, on a fait la couture. Ils ont dit d'écrire le nom de la modèle. Je n'ai pas une difficulté. Je suis sûr que les amis blancs joueraient ma moyenne.
2: Ce n'était pas trop difficile. Tout ce qu'on a fait à l'examen, nous avons tout fait en classe.
3: Notre prière est que toutes les bonnes volontés nous viennent en aide. Parce qu'un enfant qu'on enseigne est un homme qu'on gagne.
4: Depuis le lundi, nous avons commencé avec nos candidats. Pour le compte du centre de Titirou, nous avons 570 apprenants attendus. Nous avons 278 garçons et 292 filles. À l'entame, nous avons comme absents 4 garçons et 7 filles, ce qui nous donne 11. Dans la soirée de lundi, il y a un enfant, suite à son état de santé, n'était plus en mesure de continuer les activités.

0: C'était le zapping de la semaine. Mesdames et messieurs, dernière ligne droite de cette session d'information, la deuxième lecture de la une des journaux. Et juste après, voilà, on va faire place à cette émission spéciale consacrée à nos candidats à 9h. Raoul Steve Gounkon, d'ailleurs, ce sera avec vous. Bonjour.
1: Bonjour René Sogle, bonjour à tous.
0: La une des journaux.
1: On ouvre par le quotidien Maison Fraternité qui titre ce jour 10 ans de gouvernance à la tête du Bénin. Merci à Talon pour ses œuvres. Bienvenue à Wadei pour la continuité. Production, branchement, solaire, barrage, fin de coupure et plus de zones sans lumière sous Romuald Wadei. Toujours avec Fraternité Montpellier, port autonome de Cotonou, la lettre de voiture internationale électronique au départ du port officiellement lancé. On poursuit avec le pays émergent, visite du chantier de construction du centre des jeunes filles de Locosa, le président Mathurin Deschacus et la délégation du COMES satisfait de l'évolution des travaux. Le patron du football béninois met la pression sur les entreprises Fadil et la main d'or pour le respect du délai contractuel. Phase nationale des championnats départementaux USO de la D4, tirage au sort effectué, les représentants des 12 lignes fixées. Que lis-je à la une du quotidien Info Matin? Modernisation du transport routier de marchandises au départ du port autonome de Cotonou. La lettre de voiture internationale électronique officiellement lancée. Ligue professionnelle de handball du Bénin, Eloge Dossou, investi président, il affiche de grandes ambitions pour de nouveaux défis. Décryptage info, plan stratégique du sport scolaire et universitaire, le Bénin se dote d'une feuille de route pour la période 2026-2030. Sécurité alimentaire au Bénin, des concentrés de tomates interdits de commercialisation. Enseignement secondaire au Bénin, le concours de recrutement de 300 conseillers pédagogiques et 50 inspecteurs annulés. On poursuit avec Dynamisme Info. Premier gouvernement de Wadei, jeunesse et compétences, deux grandes attentes. Message d'adieu de Patrice Talon, silence sur la situation des exilés et détenus dits politiques. Drame à Sèr dans la commune de Hueyogbe, trois écoliers périssent dans les eaux. Bénin intelligent, recrutement des conseillers pédagogiques et inspecteurs, le gouvernement annule les concours organisés en février. Protection des consommateurs, les tomates en boîte Leader, riche foule et top premier interdit. Interdite, bien entendu. 10 ans de réforme dans la santé, de l'asphyxie à la renaissance. Patrice Talon, en fin de mandat, nos efforts et sacrifices portent peu à peu des fruits. Le télégramme, avant la transmission du pouvoir, Patrice Talon fait ses adieux et appelle à l'union autour de Romuald Wadei. Assemblée nationale, la loi portant règlement définitif du budget.

0: de l'État gestion 2024 adoptée. Les députés ont pris acte de 20 ratifications d'accords de financement. Le potentiel, police républicaine retraite d'office des flics sur la route de la maison, ex-gendarmes et ex-policiers de la classe 1995 dans le viseur. Et puis, on termine avec le quotidien L'Observateur, cybercriminalité au Bénin, trois personnes interpellées avec un faux passeport et 11 faux documents canadiens de voyage. Voilà, René Soglo, ce sera tout pour cette une en deuxième livraison.
1: D'accord, on va faire la une cette fois-ci en langue et juste après l'émission Terminus. Merci à vous et merci à tous ceux qui nous ont suivis depuis le début de cette session d'information. Nous sommes en live sur TikTok et moi je vais me retirer de ce studio. Je vous souhaite un excellent week-end. Surtout, ça va être long jusqu'au lundi. Nous sommes ensemble dimanche pour une journée spéciale pour le Bénin, une émission spéciale aussi consacrée à cette cérémonie sur Fraternité FM comme d'habitude. Donc dimanche, ça va être pas du tout repos pour vous tenir au parfum de l'actualité, que ce soit surtout sur le site, sur notre compte TikTok et sur la radio. Mesdames et messieurs, prenez ce grand rendez-vous. On souhaite aussi une bonne journée de vendredi.
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1: Mesdames, Messieurs, bonjour, merci pour votre fidélité à l'écoute des programmes de Radio Fraternité émettant de Parako. L'émission c'est Terminus, la suite du grand direct de l'information. Merci de vous installer confortablement. Nous allons parler éducation puisque la période s'y prête. Examen blanc national du CEP et déroulement des activités pédagogiques. Quel point à quelques jours des examens officiels. On en parle avec un directeur d'école, Corneille, Zodé Ougan. Il est le directeur de l'école primaire et publique d'Amagourou, groupe B. Il sera avec nous d'un instant à l'autre. Vous aurez la possibilité d'intervenir en direct dans cette émission à partir de 9h30 en composant le 01 44 70 44 44. Voilà, mesdames et messieurs, pour la charpente de cette émission en direct, je suis Raoul Steve Gounoukon. Christian Avoisetier est aux manettes techniques.

0: Mesdames, Messieurs, merci de nous rejoindre sur l'émission Terminus, la troisième partie du grand direct de l'information. Il est déjà là, notre invité, Corneille Zodéougan, c'est bien cela?
1: C'est ça.
0: Bonjour.
1: Bonjour.
0: Merci d'accepter notre invitation. Je rappelle, je précise que vous êtes le directeur de l'école primaire publique d'Amagourou, groupe B. À Parako. Et comme je le disais, on va parler donc éducation, examen blanc national du certificat d'études primaires CEP 2026 et déroulement des activités pédagogiques. Quel point à quelques jours des examens officiels? Eh bien, c'est le thème de cette émission. À quelques jours des examens de fin d'année, les candidats du certificat d'études primaires session de juin 2026 affronte déjà les examens blancs nationaux, une étape importante qui permet non seulement d'évaluer le niveau de préparation des apprenants, mais aussi de mesurer l'état d'avancement des programmes dans les écoles. Alors, quel bilan peut-on faire du déroulement de cet examen blanc national du CEP 2026 au Bénin? Les programmes pédagogiques ont-ils été entièrement exécutés? Les candidats sont-ils véritablement prêts pour les examens officiels? Quels défis restent encore à relever dans les établissements scolaires? On en parle avec le directeur qui est déjà installé. Alors, Corneille Zodéougan, et comme je l'annonçais, les examens blancs nationaux du CEP ont pris fin. On peut déjà le dire. Quel bilan global faites-vous du déroulement de cet examen blanc du CEP, notamment dans votre établissement?
1: Merci, monsieur le journaliste. Avant de continuer, je dis bonjour à vos auditeurs. Et par rapport au bilan du CEP blanc à l'école d'Amagourou, je crois que les choses se sont très bien passées. Il n'y a pas eu d'incident. Et je peux dire, tout va très bien.
0: Voilà, tout s'est bien déroulé.
1: Tout s'est très bien déroulé.
0: Et surtout et au niveau du grimpé, parce qu'on sait que cette activité...
1: Il n'y a eu aucun incident. Et avec l'œil vigilant du chef centre et de son équipe, nous avons veillé au grain et tout s'est très bien passé.
0: Alors, comment les candidats ont abordé les épreuves?
1: Oui, les candidats ont abordé le grimpé avec facilité et aisance.
0: Non, les autres épreuves, bien entendu, vous
1: l'avez déjà dit. Oui, c'est ce que je dis. Oui. Toutes les autres épreuves sont abordables. Et pour un directeur qui a convenablement exécuté les programmes, il ne doit pas avoir assez de pépins. Les enfants doivent être à l'aise pour composer. Et en quant à notre centre, il y a une certaine facilité, une certaine aisance dans le traitement, dans les résolutions des problèmes qu'il y a sur les épreuves.
0: C'est ça. Alors, de façon globale, pour ce que vous avez observé, est-ce que d'abord les résultats sont déjà disponibles?
1: Oui, les résultats sont disponibles pour la plupart et envoyés à qui de droit. Et quand, par exemple, pour le centre d'Amagourou, nous avons fait un score environ 81%. Nous avons au total 488 et le score est...
0: 488 candidats.
1: Candidats.
0: Filles qui ont composé.
1: Qui ont composé.
0: Tous 16 confondus.
1: Tous 16 confondus, garçons comme filles. Et nous avons fait environ 80,71%. Je crois que ça peut aller. Et ça dit tout. Et par rapport à ce résultat, nous avons certaines remédiations à faire. Et après... ce résultat est pour avoir 100%, parce que c'est l'objectif, c'est la finalité, c'est l'idéal. Il faut avoir 100% forcément. Donc on va chercher qu'est-ce qui n'a pas marché, on a eu 80%. C'est mathématique qui n'a pas marché ou bien c'est ES qui n'a pas marché. Comment régler ça et mettre les pendules à l'heure pour que le 1er juin, nos enfants trouvent une très grande facilité pour pouvoir affronter les épreuves et ceci avec... pour finalité 100%.
0: C'est ça. Alors, tout de suite, pour ce que vous avez observé, dans quoi des remédiations sont encore possibles? En tout cas, au regard de tout ce qui a été fait au cours de l'année scolaire.
1: Oui, globalement...
0: Parce qu'on voit un peu la réaction des enfants.
1: Globalement, oui. C'est les mathématiques.
0: Les mathématiques.
1: Les mathématiques qui créent problème aux enfants. Nous avons eu un score décevant en mathématiques. Donc, nous avons du pain sous la planche dans ce sens. et apporter quelques remédiations, surtout dans les mathématiques. Dans les ES, c'est 100%, EST, c'est 100%. Mais mathématiques, là, nous avons un souci, un gros souci. Et les remédiations porteront sur l'essentiel à faire pour mettre un peu les pendules à l'heure en mathématiques.
0: Voilà. Et pourquoi c'est souvent compliqué pour les enfants, les mathématiques?
1: Vous savez, les enfants ne comprennent pas français. Aujourd'hui, nous avons problème...
0: Ça veut dire qu'il faut avoir la maîtrise du français pour exceller en mathématiques.
1: Oui, pour réussir les mathématiques, il faut comprendre français. C'est pas miracle, c'est pas... Il faut apprendre, il faut maîtriser la langue française. Et je ne sais pas comment expliquer ça.
0: En clair, vous voulez dire que les enfants ont un problème de compréhension?
1: Les enfants ont un problème de compréhension.
0: Des données.
1: Et c'est au plan national. Au plan national. Je ne sais pas... En tout cas, nous, on est là pour donner des solutions par rapport à ça, pour trouver des solutions par rapport à ça, et on verra ce qu'on peut faire. Parce que le taux le plus faible, le score le plus faible, c'est en mathématiques qu'on a enregistré ça. Même au CEP national, c'est le constat, et c'est dommage. En tout cas, on est là pour remédier à ces problèmes-là, surtout en mathématiques.
0: En mathématiques.
1: En mathématiques.
0: Alors, vous êtes enseignant, vous êtes directeur d'école. Nous sommes à quelques jours de l'examen, vous l'avez rappelé, c'est le 1er juin prochain. Pour ces derniers jours, quel conseil vous pouvez donner aux candidats pour qu'ils puissent réussir cette épreuve, les mathématiques, pas seulement les mathématiques, mais de façon générale, les autres épreuves aussi?
1: Pour conseil aux candidats...
0: D'abord, sur les mathématiques.
1: Oui, sur les mathématiques, il n'y a rien à faire. Il faut apprendre les formules. Nous avons eu à faire des révisions. La DIP nous a envoyé un calendrier sur 2 semaines. Et nous avons exécuté. Il y a plus de 6 mathématiques, devoirs de mathématiques, évaluations mathématiques. Et nous avons fait ces évaluations.
0: Avec les enfants?
1: Avec les enfants sur 2 semaines. Et au fur et à mesure qu'on administre, on corrige individuellement et collectivement. Et toutes ces épreuves-là, et il n'y a pas de raison pour que ça ne marche pas. Par rapport au conseil, je peux dire, apprenez vos leçons. Les maîtres ont déjà tout fait. Les formules sont là. Nous avons fait des exercices de tout type. Donc, il faut revoir comment traiter distance parcourue, les figures décomposables, comment réussir ces choses-là. Quand on parle de proportionnalité, tout est détaillé dans les leçons. Regardez ça, lisez ça légèrement. Il ne faut pas trop forcer, parce que nous ne sommes plus à l'aide de tout avaler.
0: Oui.
1: Donc, les révisions doivent être légères. Donc, revoir tout ce que le maître a fait. Moi, j'ai même un cahier spécial pour mes enfants. Revoir le cahier dans lequel j'ai fait tous ces exercices. Relire de façon légère toutes les révisions depuis septembre. On a eu à faire des évaluations depuis septembre et les leçons sont faites. Donc, revoir ces choses-là de façon légère. Il ne faut pas forcer. Tu es fatigué, tu te reposes. Et quand tu vas faire réviser de façon légère toutes ces choses-là, il n'y a pas de raison pour qu'un apprenant tire son épingle du jeu.
0: C'est ça. Alors, parlant des mathématiques, vous venez de dire que les élèves doivent... vous avez insisté sur la maîtrise des formules que les élèves n'apprennent pas et ce qui leur crée des problèmes. Est-ce que ça suffit de garder seulement les formules ou il y a autre chose?
1: Oh, les formules, la première chose pour réussir les mathématiques, c'est apprendre ces leçons d'abord. Après avoir appris ces leçons, passer aux exercices. Revoir comment le maître a traité tel exercice avec toi.
0: Enfin, ce qu'on appelle exercice d'application.
1: Exercice d'application.
0: Le premier exercice...
1: Et chaque leçon est accompagnée d'évaluation. Chaque chapitre en mathématiques est accompagné de questions, de questions-réponses. Et l'enfant revoit toutes ces choses-là de façon douce. Il apprend ses leçons à côté. C'est pas comme ajouter le cahier. Donc, il revoit tous ces exercices-là. Et je crois que ça va aller. Les enfants n'apprennent pas. Vous imaginez un enfant de CM2 qui dépose son sac au CM2, il rentre, les bras ballants. Vous voulez quel miracle si les choses se passent comme ça? Voilà les problèmes que nous avons.
0: Et qu'est-ce que vous faites? Parce que vous avez une responsabilité aussi.
1: Comment? On ne peut pas laisser ça comme ça. On appelle les parents. Et qu'est-ce qui se passe? Votre enfant a laissé, un enfant CM2 a laissé son cahier, son sac, tout son sac à l'école, il est rentré le bras ballant. Qu'est-ce qu'on pouvait faire? On lui donne des conseils. Un candidat ne fait pas ça. Tu viens voir le CP, tu te comportes comme ça, c'est pas bon. Reprends-toi. Reprends-toi et prends les choses au sérieux, mon garçon.
0: Alors, comment se déroule la révision, la révision des leçons dans les écoles avant les examens officiels? Comment ça se fait? Comment c'est organisé?
1: Je vous ai dit, ici 2 semaines avant le CP, la DIP, la direction de l'inspection, innovation pédagogique, a envoyé un calendrier, un programme.
0: Et non, avons... ça vous l'avez dit. Voilà. Ça, je suis d'accord, vous l'avez dit. Voilà. Mais au niveau de la classe, de façon pratique,
1: oui, quand on a, vous, oui. Dès qu'on a fini les 2 semaines de la DIP, oui. C'est le CP blanc. Le lundi qui a suivi, c'est le CP blanc. Vous me comprenez?
0: Oui.
1: Donc, et nous venons de finir le CEP blanc là. Et le lundi prochain, quand, si ce n'est pas sommé, nous allons commencer les remédiations. Et
0: bon, disons mardi.
1: Mardi, si vous voulez. Voilà. Donc, nous allons continuer les remédiations et jusqu'à conduire les enfants à la porte du CEP.
0: C'est ça. Alors, vous l'avez dit, les enfants... ont des difficultés à apprendre leurs leçons parce qu'ils n'apprennent pas et c'est souvent ça devient compliqué pour l'enseignant. Que faire à ce niveau? Quel est le rôle que les parents doivent jouer? Parce que là, c'est là où le parent intervient et pour le suivi. Est-ce que là, finalement, l'enfant ne devrait pas avoir une planification?
1: Monsieur le journaliste, du haut de mes petite année d'expérience d'instituteur, j'ai constaté que les parents ont démissionné. Les parents ont démissionné. Pourquoi j'ai dit ça? C'est inadmissible qu'un enfant n'apprenne pas ses leçons avant de venir à l'école. Monsieur le journaliste, c'est inadmissible qu'un enfant ne fasse pas l'exercice du maître avant de venir à l'école.
0: C'est un constat que...
1: C'est un constat. Et c'est général. Ça veut dire quoi? Il n'y a pas suivi à la maison. Et pour avoir le CEP, il n'y a pas de miracle.
0: Il n'y a pas de miracle.
1: Il n'y a pas de miracle. Tu as mis les connaissances dans le cerveau. Si tu lui demandes ça, il va te donner. Mais si tu n'as pas mis, tu demandes, tu n'auras rien. J'ai dit ça à mes enfants. Donc les maîtres ont eu à travailler, les directeurs ont eu à travailler depuis septembre. Le programme est terminé. Et par rapport au conseil, à la veille du CEP, national, je demande aux parents d'aider les enfants à relire de façon aisée les leçons. Tout est dans leur cahier déjà. J'ai défié mes enfants en disant, sur 10 questions posées dans les exercices, vous aurez questions-réponses au moins à 8 à 9 dans votre cahier de leçons. C'est un défi que nous nous sommes fait entre papa et enfant dans les classes. Donc, de relire tout ce qu'on a fait de façon aisée, légère. Ce n'est pas ingurgité, non. De façon aérée. Tout ce qu'on a fait.
0: Il doit passer en revue
1: passer
0: toutes
1: en revue,
0: les révisions.
1: De façon légère. De façon, tous les directeurs ont fait révision. Tous les directeurs ont fait respecter le programme de la DIP. Et depuis septembre, on est en train de travailler. Tout ce qu'on a fait, il faut relire ça. Il faut relire ça doucement, doucement. Et je crois avec tout ce que j'ai vu par rapport à l'examen blanc, il n'y a pas de raison pour que un candidat qui a étudié ne tire pas son épingle du jeu.
0: C'est ça. Alors, Corneille Zoudéougan, vous êtes le directeur de l'école primaire publique de Damagourou, groupe B. Pour ce que vous avez fait jusque-là, est-ce qu'on peut être confiant que à l'issue des examens officiels, de l'examen officiel du CEP 2026, le Bogou peut encore s'illustrer? Parce qu'on a vu par le passé que le Bogou a commencé par donner de très bons résultats, des résultats qui forcent l'admiration. Est-ce que pour ce que vous avez observé, le déroulement des activités pédagogiques, la réaction des enfants au niveau des classes de CM2 que vous avez gardées, au regard également des performances des enfants au niveau des examens blancs, est-ce que cela rassure?
1: Je ne peux pas parler au nom du Borgo, mais je peux parler au nom de mon complexe, de mon école.
0: Oui.
1: Avec ce que moi, Corneille, j'ai fait. Je crois, je vous ai parlé d'un défi tout à l'heure entre mes enfants et moi. Il n'y a pas de raison pour que l'on ne dépasse pas les scores de l'année dernière.
0: Vous avez fait combien l'année dernière?
1: J'ai fait 98%. Il y a un seul qui a
0: échoué. Près de 100%.
1: 100%. Donc, il n'y a pas de raison pour que... En tout cas, cette année, je souhaite faire les 100%.
0: Alors, vous êtes à 80,71%, vous l'avez dit.
1: Oui, j'ai fait pour mon groupe, j'ai fait 94%.
0: Oui.
1: Pour mon groupe, j'ai fait 94%. Ça, oui. C'est pour le résultat du centre, ça.
0: Du centre, oui, ouais. Je comprends.
1: Mais pour le groupe, oui. J'ai fait 94%.
0: Le groupe B.
1: Groupe B, j'ai fait 94%. Donc, il n'y a pas de raison pour que je ne fasse pas 100% cette année. Le maximum est fait. Et avec la bénédiction de Dieu, j'aurai les 100%.
0: C'est ça. Alors, il y a certaines préoccupations où beaucoup disent que les enfants le se peut quand ils sont admis, mais qu'ils ne pèsent pas en réalité, le niveau ne tient pas. Qu'en dites-vous?
1: C'est
0: un problème général.
1: Ouais, vous venez de m'informer. Je n'ai pas eu vent par rapport à ça. Vous m'informez. Et les messieurs ont fait ce qu'ils doivent faire. Il n'y a pas de raison pour qu'il n'y ait pas un niveau au collège. Je ne suis pas...
0: Est-ce que selon vous, aujourd'hui, le niveau des enfants a commencé par être rehaussé? C'est vrai, beaucoup on a observé que ces dernières années, il n'y a plus de crève, il y a une stabilité au niveau de l'école. Est-ce que ça a permis aujourd'hui de changer un peu le niveau des apprenants?
1: Vous l'avez dit, il n'y a plus de crève. Ça veut dire quoi? Les maîtres sont restés dans les classes pour travailler. Ou bien, il n'y a pas de raison pour que les résultats ne changent pas, les résultats ne s'améliorent pas. Vous me suivez? C'est ça, monsieur le journaliste. C'est les grèves qui nous détruisaient. Mais il n'y a plus de grève. Les programmes sont exécutés et nous sommes suivis dans les classes. Il n'y a pas de résultat pour que les résultats ne soient pas meilleurs. Il n'y a pas de raison pour que les résultats ne soient pas meilleurs.
0: D'accord. Il n'y a pas de raison pour que les résultats de l'examen du CEP 2026 ne soient pas meilleurs. Parole de Corneille Zodéougan, directeur de l'école primaire publique d'Amagourou, groupe B à Parakou. Mesdames et messieurs, nous allons ouvrir le standard et vous permettre de vous prononcer sur le thème de terminus de ce jeudi 21 mai 2026, examen blanc national du CEP et déroulement des activités pédagogiques. Quel point à quelques jours des examens officiels? C'est le thème de cette émission. Le numéro à composer, je le rappelle, c'est le 01 44 70 44 44. 01 44 70 44 44. Déjà, un premier intervenant en ligne, bonjour.
2: Oui, bonjour, journaliste.
0: À qui ai-je l'honneur?
2: C'est Bertin Yami à Kikiro.
0: Nous vous écoutons, Bertin Yami.
2: Vraiment, je salue vraiment l'invité. Et tout ce qu'il a dit, nous le remercions pour tous les efforts qu'il fournit pour nos enfants. Le problème est quoi? Tout dernièrement, monsieur le journaliste, vous voulez évoquer un problème très, très, très sensible. Et c'est concernant le niveau de nos enfants. Moi, la question que je vais poser à l'invité, c'est celle-ci. Le niveau hier de candidats, je sais que nous, quand toi, tout confondu de candidats, par rapport à aujourd'hui, nous allons nous dire dans certaines vérités, il y a aujourd'hui un problème. Sur ce niveau-là, monsieur le journaliste, ça me parle. Moi, je suis un père de famille, je sais de quoi je parle. Le niveau est très, très baisse. Si c'est les élèves-là, vous connaissez tout le système de là, le niveau, vers ce côté-là. Il y a des problèmes. D'autres n'arrivent même pas à lire les noms. Et qui ont les noms problèmes. Vous voyez, non. L'invité, c'est ça, là, vous voyez, c'est un ancien, mais il y a ce problème qui est là aujourd'hui. Il ne savait pas aujourd'hui qu'on disait que c'est le résultat qui serait élevé que nous voulons. C'est la qualité de nos enfants. Aujourd'hui, le niveau a des problèmes. L'invité aussi doit aussi réfléchir à ça pour voir si ce qu'on dit là, si c'est pas ça. Bonne continuité.
0: D'accord, on vous a compris, Bertin Nyami. Merci pour votre appel. 01 44 70 44 44, c'est le numéro à composer si vous avez envie de vous prononcer sur ce thème que nous développons ce jour. Intervenant en ligne, bonjour. Auditeur en ligne, bonjour. Apparemment, l'auditeur est reparti plus tôt. Nous allons lui demander de de se repositionner et de nous rappeler. 01 44 70 44 44. Bonjour.
3: Allô.
0: Bonjour, à qui ai-je l'honneur?
3: Vous avez l'honneur à M. Jacques Aouéen depuis le café dans la Parapour.
0: Nous vous écoutons.
3: Merci, M. Raoul Sibouloukon. En un premier temps, je suis allé votre invité, le directeur qui est à côté de vous. Bonjour.
4: Bonjour.
3: Oui.
4: Comment allez-vous?
3: À vous entendre, c'est comme si j'étais le grève seul qui détruisait le savoir de nos enfants. C'est votre avis et nous autres la respectons. Mais je tiens à compléter que ce n'est pas le grève seul. Il a aussi cette histoire du programme, pour ne pas dire du nouveau programme. Puisque on connaît aujourd'hui comment, nos aînés, ceux-là qui ont fait l'école passée, pour ne pas dire l'école révolutionnaire, et aujourd'hui qui ont atteint le niveau de CM1, et que vraiment, ils ne peuvent pas s'étaler à quelqu'un qui a aujourd'hui son master. Comment peut-on expliquer ça? Aujourd'hui, vous allez voir des enfants qui sont au terme d'eux, qui sont incapables d'écrire une phrase. Même leur nom, même d'abord, c'est pénible à écrire. Donc, c'est pour dire le niveau est à revoir. Le niveau est à revoir et le niveau, n'attribuons pas la personne de niveau. N'attribuons pas ça seulement au grec. Il a aussi ses enseignants aussi qui doivent aussi se donner. Merci, à tout à l'heure.
0: On vous a compris, Jacques à Rouen-Irin, vos préoccupations sont notées. Merci et très bonne journée à vous. 01 44 70 44 44. On va prendre un autre juste après Jacques à Rouen-Irin. Bonjour.
5: Bonjour, Fabente FMA. Adam Bachirou.
0: Nous vous écoutons, Adam Bachirou.
5: Je remercie vraiment le directeur qui est présent et que Dieu les accompagne dans cette dynamique de faire du Bénin, réduire le Bénin, le quartier latin de l'Afrique que nous connaissions. Parce que vraiment, on le dit, quand nous voyons nos enfants, surtout au niveau du primaire, aujourd'hui qui vont en sixième, les problèmes qu'ils vont créer aux professeurs en sixième, ça nous crée beaucoup de problèmes. Je veux savoir, est-ce que aujourd'hui la syllabation continue dans nos écoles primaires? C'est bon, A, ça, là. Et ça continue. Et c'est la base fondamentale de la lecture pour un enfant. Moi, ce mois-là, par exemple, je m'amuse pas avec ça. Mais est-ce que ça continue vraiment à l'école? C'est comme s'il y a une contradiction entre ce qui se passe à la maison en temps et ce qui se passe à l'école. On lit au son. Qu'est-ce qui se passe sur ça pour que relever le niveau de lecture surtout de nos enfants? Après, un enfant qui ne sait pas lire, c'est difficile pour qu'ils comprennent ce qu'on lui a demandé de faire. Je vous remercie.
0: D'accord, c'est nous qui vous remercions, Adam Bachirou. Merci pour vos préoccupations. L'invité va répondre à ses préoccupations dans quelques secondes. On va prendre un tout dernier avant de revenir en studio. Auditeur en ligne, bonjour.
6: Oui, bonjour Raoul.
0: À qui ai-je l'honneur?
6: André Sokébé, l'état civil.
0: Et nous vous écoutons.
6: Oui, je salue votre invité en étant bonjour.
1: Bonjour, comment allez-vous?
6: Bien. Raoul, vous avez bien parlé sur les sujets concernant l'examen plan national. Mais ce que l'invité a dit aussi, nous tous, ça n'a pas tombé dans les oreilles des fous, j'allais dire. Mais maintenant, il faut que quand il va dans les réunions là, d'autres qui n'ont pas pris et les travail comme férié, ils n'ont qu'à les parler dans les réunions. Sinon, on ne va plus entendre que telle école n'a pas fait 100%, n'a pas fait 4%. On est en train de traîner les choses par le gouvernement là. Et les gens par le gouvernement là, nous ne voulons pas ça. Il faut que les gens qui travaillent bien prennent les autres à bras ouverts pour qu'ils continuent avec les mêmes choses. Sinon, nos enfants, quand ils ne travaillent pas bien, on les met. Et on les passe déjà là, après tout, dans les filles. Voilà, tout à l'heure.
0: D'accord. On vous a compris, André Sokégbé. Vous êtes d'ailleurs le tout dernier pour le compte. Ça se bouscule encore de l'autre côté, mais malheureusement, nous allons permettre, il y a beaucoup d'interventions, nous allons permettre à l'invité de répondre aux préoccupations. Vous avez suivi les uns et les autres. Certains sont revenus sur la question du niveau des apprenants de façon générale. Pour la plupart, certains indexent le programme, naturellement, n'approche pas les compétences. Il y a Adam Bachirou, qui est revenu sur la question de la syllabation, qui, selon lui, continue. Est-ce que la syllabation continue dans les écoles, parce que étant la base de la lecture? Votre réaction?
1: Oui, je remercie Adam Bachirou. Il a posé un problème très pertinent. Il y a des enfants qui ne savent pas écrire leur nom.
0: Ça, c'est réel.
1: C'est réel.
0: Ils ne savent pas
1: lire. Oui, j'en ai vécu. Oui. Par rapport à la syllabation, c'est encore au programme. Il est même permis de faire ça dans les grandes classes si tu constates que ça ne va pas.
0: Quelles sont les classes où on fait la syllabation?
1: Oui, du CI au CM2, lorsque tu vois...
0: À toutes les classes.
1: Oui, lorsque tu es dans une classe de CM2 et tu vois que le niveau là, ça ne va pas, il est permis au
0: de même... Revenir sur
1: de
0: la...
1: revenir sur la syllabation pour relancer les...
0: C'est autorisé.
1: C'est autorisé. Comment? C'est autorisé. J'ai 40 enfants dans ma classe. À peine 10 savent lire. Je vais croiser les bras. Quelle solution trouver? Mais déclencher les diphtongues, les consoles, les syllabations et faire ça avec eux pour un temps. Et pouvoir mettre les pendules à l'heure, c'est autorisé, c'est permis. Vous allez croiser les bras lorsque je suis 40...
0: Vous dites que c'est supposé faire déjà dans les classes antérieures.
1: Non, tu n'auras aucun résultat à bout du rouleau. Donc il faut reprendre ces aspects dont il parle, la célébration et autres là, et relancer les enfants pour les amener à bien lire. C'est le problème, ça. Et par rapport au programme, c'est prévu dans le programme comme quoi on doit faire la célébration. Et depuis CICP, c'est programmé. Et les maîtres font. Il n'y a pas de... C'est pas supprimé, j'allais dire, la syllabation, monsieur le journaliste. Donc, c'est fait. Et lorsqu'un élève, un directeur voit que ça ne va pas, on peut revenir aussi sur la syllabation, quelle que soit la classe.
0: C'est ça. Alors, il y a certains qui estiment que le niveau en français ne doit pas forcément déterminer le niveau de l'élève. L'élève peut ne pas être très bien en français et s'en sortir dans bien d'autres disciplines. Qu'en dites-vous?
1: Comme quoi... Le français est la clé de voûte de toutes les connaissances. C'est la porte d'entrée. Si vous ne comprenez pas français, comment vous pouvez traiter, vous pouvez rentrer dans les coquilles des épreuves? C'est la porte d'entrée, monsieur le journaliste. Il faut comprendre le français, sinon tu vas faire quoi? Donc vraiment, moi je voudrais dire que le mieux à faire, c'est d'amener les enfants à bien lire avant toute chose.
0: Ça dit que les enseignants n'ont pas bien joué leur rôle?
1: On ne peut pas dire ça. Vous savez, il y a des brebis galeuses. Monsieur le journaliste, il y a des brebis galeuses. Même chez vous, ici, à la presse, tout le monde ne fait pas bien. C'est pourquoi il est là, monsieur le journaliste. Est-ce que vous me suivez? Donc voilà, ces brebis galeuses, on va essayer de les ramener sur les rails pour que... tout soit normal.
0: C'est ça. Alors, directeur, que faut-il faire davantage pour améliorer de façon générale la qualité de l'enseignement primaire au Bénin? Parce que là, c'est la qualité de l'enseignement qui est mise en question aujourd'hui. Beaucoup se disent, il faut revoir les choses. Le niveau des apprenants au niveau du primaire a baissé, de sorte que quand les enfants quittent le CM2, la sixième, les professeurs qui sont avec eux en sixième ont des difficultés, et ça c'est des informations qui nous parviennent. Que faire aujourd'hui pour améliorer le niveau au niveau du primaire?
1: Ouais, au niveau du primaire, je vais vous dire, nous devons faire ce que nous devons faire. Vous êtes là pour un travail donné, il faut le faire à cœur joie. Le maître a un programme qu'il doit exécuter. Et il y a un suivi du code d'encadrement. Et chacun à son niveau doit faire son travail pour que les choses marchent. Les brebis galeuses, on va les ramener à l'ordre. On ne fait pas ce qu'on veut dans une classe. Il y a un programme qu'il doit exécuter. Il y a des gens qui te suivent. Il y a tes chefs qui te suivent. Donc nous devons faire ce qui doit être fait pour que les choses marchent normalement très bien, monsieur le journaliste.
0: Alors, ça dit que certains enseignants, comme le soulevait André Sokigbe, ne font pas le travail comme ça.
1: Vous pouvez cesser avec vous, oui. Il y en a qui n'arrivent pas
0: à combler les attentes.
1: Et nous sommes là pour leur dire.
0: Alors, en tant que directeur, lorsque vous constatez qu'il y a des enseignants qui ne sont pas à la hauteur de la tâche, qu'est-ce que vous faites?
1: Nous sommes payés pour ça.
0: Et que faites-vous?
1: Et depuis la préparation, on va constater les défauts. On ramène le maître à l'ordre. Pour tel aspect, il faut faire ci, pour tel aspect, il faut faire ça. Nous sommes là pour ça.
0: Vous contrôlez les fiches?
1: Oh, comment? Je suis payé pour quoi? Je suis payé pour les fiches. J'ai 6 enseignants à ma disposition. Et chaque semaine, les gens préparent les fiches pour chaque classe. Et on vise les fiches. Pour dire ça, c'est pas bon, il faut faire ci, le français là, il faut corriger ça. Et on fait ça chaque semaine, chaque week-end. Et on distribue les cartables chaque lundi aux enseignants pour dire oui, c'est bon. Et tu peux faire la leçon là aux enfants.
0: D'accord, on est à quelques minutes de la fin de cette émission. Il est beaucoup revenu, beaucoup sont revenus sur la question de la lecture, la syllabation, mais la question des ouvrages. On a eu vent de ce que les ouvrages ne sont plus tellement disponibles au niveau des écoles primaires. Comment vous organisez ceci?
1: Oui, par rapport aux ouvrages, c'est vrai, il y a longtemps que on a doté les écoles de documents.
0: Mais selon nos informations, il y a un travail qui est en train de se faire, il y a un changement qui va
1: oui, être le changement a déjà commencé.
0: Oui.
1: Depuis CICP, les programmes révisés. Et pour CICP, nous avons suivi.
0: Mais pour ce changement, est-ce que c'est à cause du changement que les manuels ne seront pas disponibles dans les écoles? Parce que une chose est de condamner les enfants, mais si on ne met pas les manuels à leur disposition, on n'aura pas les résultats.
1: Vous parlez de manuels par rapport à quelle classe?
0: À toutes les classes?
1: Non. Pour CICP, il y a manuel. Il y a les manuels dans les marchés.
0: Mais on a eu des informations qu'il y a, les effectifs sont pléthoriques et que c'est parfois un peu difficile pour l'État de pourvoir tous ces apprenants de manuels.
1: Depuis un certain temps, l'État ne dote plus les écoles de manuels. Mais pour les classes CICP, avec les programmes révisés, nous avons suffisamment de manuels pour les classes CCP. Et dans mon école, je n'ai plus de manuels pour les autres classes en dehors de CCP. Mais je mets ça dans les fournitures pour que les parents achètent dans les marchés. Il y en a dans les marchés.
0: Donc en dehors de CICP, ça veut dire qu'à partir de
1: CM1, CM2, du Béli, il n'y a plus de dotation depuis un certain nombre d'années. Et non, moi, je mets ça dans les fournitures pour dire, manuel français, mathématiques, du CI ou CM2.
0: Mais qu'est-ce que vous pensez? L'État doit pouvoir faire quelque chose?
1: Ah, ça, c'est un autre débat. C'est un autre débat. Si vous envoyez
0: plaidoyer.
1: Si vous envoyez vos enfants à l'école, vous devez pouvoir lui payer les fournitures. Il ne faut pas tout attendre. L'État-providence, c'est fini. Monsieur le journaliste.
0: Là, vous lancez un appel aux parents?
1: Ah, oui. Depuis toujours, je lance appel aux parents pour leur dire payez les fournitures à vos enfants, par exemple, de manière française, mathématiques, CE2, manière française, mathématiques, jusqu'au CM2. Payez ça aux enfants. Puisqu'on n'est pas doté. On va croiser les bras, nous devons travailler et finir le programme du CICM2, monsieur le journaliste.
0: Alors, nous sommes presque à la fin de cette émission. Votre appel aux acteurs du système?
1: Oui, aux appels du système. Un appel aux usagers de l'école béninoise. Chacun doit faire le travail pour lequel il est là. Je commence par l'enseignant. L'instituteur qui est aussi, il a un salaire à la fin du mois. Oui. Mais il faut faire le travail pour lequel tu es là. Oui. Il ne faut pas prendre le salaire pour ne rien faire. Ce salaire ne sera pas béni. Donc j'invite l'instituteur, l'enseignant, à faire bien son travail pour bénéficier des services, pour bénéficier, pour bien bouffer son salaire, j'allais dire.
0: Oui.
1: Quant aux parents, la démission n'est pas au programme. Oui. Sur les enfants, le suivi des enfants doit être indispensable. Le maître a fait les leçons en classe. Dit à l'enfant, apprends tes leçons. Fais l'exercice du maître. Je crois avec cet effort des parents, avec conjugué avec l'effort des enseignants à l'école, les résultats doivent s'améliorer. très sûr. Vous avez compris? Et par rapport aux candidats au CM2, réviser les leçons. L'essentiel est fait. Nous avons fait le maximum, réviser les leçons de façon légère. C'est pas avaler tout. Non. L'heure n'est plus à avaler tout. Non.
0: D'accord.
1: Réviser. Et ils doivent dormir sous moustiquaire pour éviter les vomissements pendant la composition du CP. C'est le début de Palu qui dit ça. Donc, dormir sous moustiquaire et, comment dire, éviter le palu lors de la composition.
0: Il y a quelques jours aussi de l'examen officiel.
1: Oui, vraiment.
0: Merci à tous ceux-là qui ont appelé. Merci à vous, directeur Corneille Zodéougan. Vous êtes le directeur de l'école primaire publique d'Amagourou, groupe B à Parakou. Avec vous, on a abordé un thème d'éducation, examen blanc national du CEPE, déroulement des activités pédagogiques. Quel point? À quelques jours de l'examen officiel, il faut retenir, nous retenons au thème de cette émission que l'examen blanc national du CEP 2026 constitue une étape importante dans la préparation des candidats aux épreuves officielles. Malgré quelques difficultés évoquées, vous êtes confiant quant au niveau de préparation des apprenants et à l'évolution des activités
1: très confiant,
0: pédagogiques. Ouais. Ce sera tout pour cette émission en direct sur Raoul Steve Gounoukon.

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Et oui, c'est toujours avec un immense plaisir que je me trouve devant ce micro pour vous tenir compagnie tous les matins sur le 10 ou 13. Émission spéciale, vraiment spéciale. Et ça fait du bien pour la santé. En tout cas, c'est du lundi au vendredi que ça se passe avec la Dream Team des animateurs de ta radio. Once, je suis en première partie. En synchrosie, viens en seconde partie. On fait toujours bien. On le fait toujours bien pour toi. Aujourd'hui, c'est vendredi. On se prend par la tête, on fait la fête. C'est le dernier rendez-vous de la semaine. Et oui. On vous souhaite déjà un très bon week-end, les amis. On va encore passer de très bons moments de radio ensemble. On va rester relax. Et comme je l'avais annoncé, nous avons un artiste que nous allons recevoir en seconde partie à partir de 11h10 par là, depuis Cotonou. Il va nous parler de sa nouvelle sortie. Ça sort demain, son nouveau single. Bien chose, manager, profite au câble connecté. En tout cas, laissez-moi le temps quand même de planter le décor musicalement parlant avec Gadji Sely, la Côte d'Ivoire. Le titre, c'est Torpilleur.

0: Aujourd'hui, c'est vendredi, donc relax hein, pour le message des astres. Il viendra tout simplement à 10h30. Voilà. Merci à tous ceux-là qui s'installent. Vous aurez droit à la bonne sélection musicale.
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15 minutes après 10h, dans l'atelier de Bakpe Godefroy, le patron, le styliste champion, toujours câblé, connecté sur sa fréquence. Bonne écoute à toi, frère. Didas Couture, de l'autre côté du 4e carrefour, Mathieu Kérékou, voilà. Il est aussi câblé sur sa fréquence. C'est maintenant qu'on a commencé, hein.

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0: Robinson Tipeur, la Pointe Noire.
1: Ah ouais.
0: C'est en ça, ça se passe les matins sur la fréquence quand on reste câblé connecté. En tout cas, bienvenue à ceux qui s'installent.

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3: Oui, juste dans 5 minutes, nous allons déposer le message que les astres nous réservent pour le compte de cette journée. Mais pour l'instant, on se met bien en musique, hein, puisque c'est Radio Fraternité qu'on écoute, en compagnie de Wins DJ et Zale Kitoko. Allez, bonjour à tous les Bolingos qui viennent de se joindre à nous. Hein. Ils sont toujours avec nous tous les matins sur le 10-13 surtout, hein, de 10h jusqu'à 13h et jusqu'à...

Bien sûr que oui, nous consultons les astres ce vendredi 22 mai 2026 afin de savoir ce que cette très belle journée, hein, superbe journée du vendredi nous réserve avant le week-end bien évidemment. Et on commence avec nos amis du signe Bélier. Horoscope, Bélier, vous serez de bonne humeur et passerez du bon temps en compagnie de votre partenaire. Vous saurez faire preuve d'originalité et de fantaisie grâce à de charmants influx astro. Si vous êtes célibataire Bélier, vous en profiterez pour vivre des amours fracassantes. Oui, des amours fracassantes. Bélier, l'audace vous réussira et votre imagination vous aidera à vous sortir d'un mauvais pas. Si vous devez entreprendre un voyage d'affaires, il serait préférable d'attendre quelques jours pour que la chance soit avec vous. Votre travail vous donnera beaucoup de satisfaction, très cher Bélier. Horoscope Taureau, célibataire, votre vie amoureuse va prendre un relief inattendu. Vous aurez la chance de faire une rencontre et de nouer une relation qui pourrait s'avérer durable. Si vous vivez en couple, vous aurez envie que vos relations gagnent en authenticité. Très cher Taureau, vous obtiendrez quelques succès professionnels. Et la mise en route d'un projet qui vous a demandé beaucoup de travail vous stimulera. N'ayez pas la grosse tête. Pour autant, un coup de chance financière n'est pas impossible. Vous devriez obtenir un succès éclatant, très cher Taureau. Horoscope Gémeaux, les amours passionnés et intenses que vous appeliez de vos voeux sont enfin à portée de cœur. Portés par une énergie ardente, vous serez prêts à tout pour concrétiser vos désirs. Laissez passer vos émotions, osez les grands gestes, c'est le moment de vivre l'amour sans compromis. Très chers Gémeaux, prudence, prudence, évitez toute dépense impulsive ou investissement douteux. Une décision précipitée pourrait fragiliser vos finances et peser lourdement sur vos projets. Prenez le temps d'analyser chaque choix avant d'agir afin de préserver votre équilibre économique sur la durée. Amis Gémeaux. Si vous êtes du signe Cancer, votre partenaire vous donnera une belle marque d'attachement. Vous n'avez pas de raison d'être inquiet. Grâce à de bonnes influences célestes, vous aurez droit à l'une des meilleures périodes de l'année. Si vous êtes célibataire, la passion vous rendra impétueux. Cancer, vous serez bien décidé à pulvériser les obstacles. C'est ce qui fera votre force et vous aidera à surmonter vos difficultés. Mais attention aux malentendus. Évitez les actions irréfléchies qui pourraient avoir des conséquences plus graves que vous ne l'imaginez. Horoscope Lion, pour la suite d'une imagination débordante, vous saurez introduire un peu de fantaisie dans vos relations sentimentales. Vous serez assez créatif pour mettre sur pied des projets susceptibles d'améliorer la qualité de votre vie. Horoscope Vierge, vous êtes en beauté en ce moment et votre partenaire ne résistera pas à votre charme. D'agréables heures en perspective si vous parvenez à laisser de côté vos petits tracas de vos complexes. Vierge, vous aurez la possibilité de marquer des points décisifs pour la suite de votre carrière. Si vous savez jouer finement, votre ténacité sera récompensée au-delà de vos espérances. Et oui, Balance, votre partenaire vous donnera une belle preuve d'attachement. Vous ne pourrez pas remettre son amour en question. Malgré tous vos efforts pour lui faire porter le chapeau de vos doutes amoureux, un peu de courage tout de même. Balance, vous avez tendance à penser que votre poste est acquis et vous en faites le minimum. Vous avez tort de vous croire tellement en sécurité. Souvenez-vous que personne n'est irremplaçable. Balance.
Allez, 35 minutes après 10 heures, le zodiaque se poursuit. À présent, nous sommes avec nos amis scorpions. Profitez du calme qui règne autour de vous pour exprimer votre affection à votre partenaire. Ce ne sera pas l'heure des surprises, mais de la tendresse renforcée et de la complicité renouvelée. Scorpion, vous devriez penser à mettre de l'argent de côté en prévision des factures qui s'annoncent. Professionnellement, vous serez sur la bonne voie et la réussite ne devrait pas tarder. Sagittaire, votre vie de couple sera bien protégée par les astres. Il faudra cependant accepter quelques changements nécessaires dans les jours à venir. Votre vie sentimentale va passer par une phase de tendresse et de sensualité dont vous vous souviendrez longtemps. Il s'agit de vous, oui. Votre travail sera source de satisfaction. On appréciera votre sérieux. Toutefois, ne vous isolez pas. Oui, Sagittaire, vous devrez maintenir des relations positives avec vos collaborateurs, sinon votre vie professionnelle risque de devenir chaotique. Capricorne, vous pourriez être déstabilisé par une réflexion à laquelle vous ne vous attendiez pas. N'en laissez rien paraître. Vous pourriez ainsi révéler vos faiblesses. Capricorne, vous vous montrerez ferme, déterminé dans vos décisions, même si l'ambiance au travail a tendance à se dégrader. Vous maintiendrez le cap en faisant fi des éléments extérieurs. Avant dernier signe du zodiaque, nos amis Verseau, vous entrez enfin dans une phase positive de votre vie amoureuse. Vos relations familiales, sentimentales s'améliorent nettement. Profitez-en pour donner de nouvelles preuves d'amour à votre partenaire. Il sera particulièrement réceptif à vos témoignages d'affection. Verseau, au travail, vous n'aurez plus, comme ces derniers jours, l'impression d'effectuer une course d'obstacles. Le rythme va se ralentir et les obstacles vont disparaître un à un. Vous pourriez évoluer plus librement dans le domaine professionnel, ce qui vous permettra de souffler un peu. Profitez-en pour faire le point sur vos finances, notamment si vous avez des projets en tête. On finit avec nos amis du signe Poisson. Oui, Poisson, pour finir. Vous vous montrerez d'une grande patience avec vos enfants ou certaines personnes tête en l'air de votre entourage. Vous devrez probablement multiplier les concessions pour préserver l'harmonie de votre couple. Si vous êtes célibataire, le climat astral favorisera les coups de foudre. Mais pour être la cible des flèches de Cupidon, il faudra sortir de chez vous. Pour être la cible des flèches de Cupidon, il faudra sortir de chez vous. Dans le travail, rien ne viendra vous perturber aujourd'hui. Vous pourriez avancer sur vos projets sans souci particulier. Vos actions, vos décisions seront efficaces dans la mesure où elles résulteront d'une authenticité prise de conscience et de vos souhaits les plus profonds. Poisson, en revanche, votre budget ne vous permettra pas de faire des folies. Horoscope. C'était le zodiaque. Oui, merci de l'avoir suivi, dames et messieurs. Allez, un peu de musique, on va se mettre bien puisque c'est début de week-end. Hein. Tout à l'heure, nous aurons en direct depuis Cotonou notre artiste que nous sommes déjà en train d'installer, en tout cas d'une manière ou d'une autre.

0: Allez, nous allons observer notre pause traditionnelle parce que là, nous sommes bien plongés dans la musique. Ce qui est normal d'ailleurs, parce qu'on doit se déstresser après une semaine chargée. Il faut vraiment être relax. Donc, c'est pour ça les vendredis, on se prend pas la tête, on fait la fête simplement. Allez. Si vous êtes dans votre bureau, si vous êtes devant votre étalage au marché, si vous êtes dans votre boutique et que vous nous suivez, vous pouvez me permettre pourquoi pas de bouger un tout petit peu. Mais là, c'est la pause. Allez, on y va rapidement et on revient pour recevoir tout à l'heure, à partir de 11h10, notre artiste.
1: Aziz!
2: Sautez à l'opapo!
3: Ah!
2: Nous sommes en train de nous faire un appel Blue. Pour nous, Internet Blue à Papa Faton. 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Pas à nous, Bereko. 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

0: Allô? Bonjour
1: Oui,
0: maman.
1: allô. Bonjour.
0: Comment vous allez?
1: Je rentre à ta vie.
0: C'est Madame Kataya. Allô?
1: Oui.
0: C'est Madame
1: C'est
0: Lucie.
1: Madame Catherine. Oui.
0: D'accord. En fait, je suis le directeur d'une agence de mannequinat.
1: Oui.
0: Et nous sommes en train de nous installer à Natitengou. Nous sommes à Cotonou en fait. Et nous venons ouvrir notre agence à Natitengou. Vous faites la couture, n'est-ce pas? C'est la haute couture?
1: Tu fais le stylisme et le
0: Pa
1: modélisme.
0: pardon?
1: Tu fais le stylisme et le modélisme.
0: Ah, super. Est-ce que là tout de suite on peut vous commander sans tenue?
1: Quelle tenue?
0: Des tenues hommes-dames. On en a besoin pour 2 semaines, dans 2 semaines. C'est possible? Alors, à peu près, ça peut nous coûter combien?
1: Non, je n'ai pas vu le modèle, je ne peux pas donner le truc. C'est par rapport au modèle.
0: Oui. Mais quand même, vous avez des modèles.
1: Vous envoyez votre modèle sur le numéro,
0: Oui.
1: je vais vous dire ça.
0: On peut trouver les tissus avec vous. Madame Kataya Lucie, directrice du salon de couture Élégance Prestige à Natitengou, deuxième vice-présidente de la Chambre des métiers. Joyeux
1: Oui.
0: anniversaire.
1: Merci beaucoup.
0: Vous êtes en
1: Merci, c'est
0: direct.
1: vraiment gentil.
0: Vous êtes en direct sur Radio Fraternité FM depuis Parakou.
1: Ah bon?
0: Ah oui.
1: Ok, merci infiniment, merci beaucoup.
0: C'est de la part de Adam Gedegbe Mapi Sawe.
1: Ok, merci, merci, c'est vraiment gentil.
0: Alors, il a laissé un message. Il dit: Joyeux anniversaire, maman, aujourd'hui, 21 mai. Je voudrais te souhaiter un joyeux anniversaire. Une maman comme toi est une bénédiction rare. Ton
1: Merci
0: amour est
1: beaucoup.
0: pur, ton amour est sincère et inconditionnel. Même quand la vie était difficile, tu as continué à te battre pour nous donner le meilleur. Merci pour tous ces sacrifices que parfois nous ne voyons pas assez. Merci d'avoir été notre force, notre refuge et notre lumière. Je prie que Dieu te le rende au centuple, tout l'amour et toute la bonté que tu as semé dans nos vies. Qu'il te donne
1: Amen.
0: une longue vie, qu'il te donne une longue vie, qu'il te donne santé, la paix du cœur et beaucoup de bonheur. Je t'aime infiniment, maman, de la part de Adam Gedegbe, Mapi Sawe.
1: Merci beaucoup, c'est vraiment gentil, merci Ali.
0: Alors, l'anniversaire, c'est aujourd'hui ou bien c'était hier?
1: C'est hier.
0: Ah, d'accord, super, autant pour moi.
1: C'était hier.
0: C'était hier, mais mieux vaut
1: C'était
0: tard que
1: hier.
0: jamais.
1: D'accord.
0: C'est ça. Alors, donc, il tenait à vous passer le message. C'est celui qui doit être à l'écoute. Est-ce que vous avez quelque chose à lui dire?
1: Je voudrais juste lui dire merci.
0: Oui.
1: Merci pour être venu dans ma vie par la mer. L'Éternel. Merci pour être celui par qui je suis rentré dans le rang des femmes qui ont fait d'enfants, c'est-à-dire une maman. Merci de m'avoir écouté. Merci de m'avoir aimé tel que je suis. Merci d'avoir aussi supporté mes exigences dans son éducation, ce que je
0: D'accord.
1: ne regrette pas aujourd'hui. Et merci, je lui souhaite tout le bonheur. Ce que je n'ai pas pu lui donner, c'est ce que je n'ai pas eu. Soit c'est la force que je n'ai pas eu, soit c'est les moyens que je n'ai pas eu, mais l'Éternel Dieu le comblera
0: Amen,
1: toujours.
0: amen, amen, amen.
1: Chaque pas qu'il fera, mon ombre est toujours derrière lui
0: Amen,
1: et la
0: amen.
1: main de Dieu sera toujours sur lui.
0: Amen. Merci
1: Jusqu'à
0: maman.
1: la fin de ses jours.
0: Merci maman pour la bénédiction. Que
1: Que
0: Dieu vous...
1: Dieu l'accompagne surtout dans son service.
0: Amen, amen,
1: Qu'il
0: amen,
1: lui donne
0: amen.
1: la force de transcender et de traverser avec courage toutes les épreuves. Qu'elle
0: Même
1: ne peut
0: amen.
1: jamais oublier qu'il n'y
0: Vraiment.
1: a jamais une épreuve
0: Vraiment.
1: qui n'a pas de solution.
0: C'est ça.
1: Et quand Dieu te ferme une porte,
0: Il t'ouvre une
1: qu'il a
0: autre.
1: déjà ouvert une
0: C'est
1: autre.
0: ça, c'est ça.
1: Et on ne
0: Merci.
1: doit pas perdre le temps à regarder l'ancienne
0: Oui,
1: porte fermée,
0: c'est ça.
1: mais c'est de s'ouvrir pour voir la nouvelle que Dieu nous a donnée. Et que Dieu ferme par la même occasion toutes les portes qui ne sont pas à lui, même si elles semblent des portes brillantes, si elles semblent être jolies, quand ce n'est pas pour lui, que Dieu ferme ça. Et
0: D'accord.
1: ce qui sera pour lui, même si c'est fermé, cadenassé, ça sera ouvert à
0: Amen.
1: la grâce de Dieu. Voilà ce
0: Amen.
1: que je peux dépasser comme
0: Merci
1: message.
0: infiniment. Merci beaucoup, maman. Merci pour ces prières et que l'Éternel vous accorde également longévité, beaucoup de santé, afin que vous puissiez
1: Amen.
0: jouir des fruits de vos progénitures.
1: Ouais, merci beaucoup.
0: Allez, passez bonne
1: Merci.
0: journée.
1: Allez, bonne
0: Allez,
1: journée à
0: ciao,
1: vous aussi.
0: ciao, ciao. Merci.
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Minutes après 11h, nous essayons de joindre notre artiste en vain, mais ce n'est que partie remise, c'est pas encore grave. On l'aura à tout moment. Heavy Crystal, c'est Dagbetier, le titre de sa dernière sortie que vous écoutez comme ça déjà en fond sonore en direct sur la radio.

Oui, je rappelle que ce morceau sera sur les plateformes à partir de demain, samedi 23. Ce sera lancé, hein. Sur toutes les plateformes, vous allez pouvoir l'avoir. Le télécharger, c'est F.V. Crystal, le titre d'Agbeche. Une chose à Prospito, Prod, le manager.

Ah oui, El Señor Señorita, retrouvez le maestro à partir de 12h tout à l'heure pour le challenge des auditeurs. Exactly, toujours opérationnel. Là, c'est un avant-goût, hein? Parce que quand le maestro s'installe, c'est la sélection des padres. Ah ouais!

Et voilà, 45 minutes après 11h. Le week-end s'annonce toujours bien sur ta radio, tu sais. Les programmes vont se poursuivre toujours. Moi, je me prépare à descendre. Et pour laisser, bien sûr, la place au maestro Ansty. À partir de 12h pour le challenge des auditeurs, ce sera la finale. Le point des points. Merci à tous de rester toujours câblés, connectés sur la fréquence. On lâche pas l'affaire.

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16 minutes après 12h, bonjour à toutes, bonjour à tous, bonjour à tous les amis, nous sommes vendredi. C'est bien le 22 mai 2026, ça c'est un plaisir pour moi encore, ce midi de vous tenir compagnie jusqu'à l'heure de séparation prévue pour 12h50 minutes. Entre temps, c'était Don Wesker qui était là avec le dernier numéro du 10-13. La première partie pour le compte de cette semaine. Moi, je suis là juste pour terminer en beauté cette émission de la semaine. Je vous souhaite donc très bonne écoute. Et comment vous préparez pour donc le fête qui arrive? Il y a la Pentecôte qui arrive. Il y a également la Tabaski qui arrive. Ce qui est sûr, la semaine qui arrive sera une semaine très mouvementée. Les chrétiens seront en fête, et également les musulmans. Je vous souhaite d'ores et déjà très bonne fête, les amis. Vous êtes sur Fraternité FM, c'est la 96.5. Vendredi, c'est la musique, vous savez très bien. Le vendredi, il n'y a pas trop de réflexion. Il vous suffit juste d'écouter la question. Sinon, la musique proposée par l'animateur. Et après, je vous pose la question. Et aujourd'hui, nous avons un peu tout chamboulé dans la tête des auditeurs. Vous aurez le temps de le savoir tout à l'heure. Ah oui. Merci Anthony Scoutu. Merci à SRS Eco Pressing. Merci au groupe Elite Prestation avec Crespi. Merci à la cafette chez Diallo, c'est à Bundaru. Merci à Imaginatif Coiffure, nous sommes à Yacon 2. Allez, nous allons donc rapidement lancer les hostilités puisque c'est vendredi, vous savez très bien. On finit très tôt parce qu'on a encore le point à faire avant de quitter le studio. Alors si vous aimez la musique, si vous êtes un vrai aficionado de la très bonne musique béninoise ou africaine, je vous demande de vous connecter à cette émission et de vous préparer à nous appeler pour répondre à ma question, puisque toutes les questions seront musique. On a beaucoup de musique pour vous aujourd'hui. On aura des musiques du Bénin, on aura des musiques traditionnelles, on aura les musiques d'Afrique. Ce qui est sûr, vous allez vous retrouver parce que ce sont des musiques que vous aimez entendre, que vous aimez écouter. Allez, tout de suite, je vais vous installer par ce groupe américain. Le groupe s'appelle Naughty by Nature. Allez, un peu de dose dans vos tympans. Et moi, je vais courir rapidement au standard pour l'ouvrir pour votre plaisir. Voici notre humanité. Nous sommes vendredi. Bon vendredi à chacun de vous et par des anticipations. Très bon week-end, les amis. À la présentation de l'émission, je suis Anstie Crazy, votre bad boy. Déjà 20 minutes après 12h.

Et là, ce que vous écoutez, c'est la mise en condition. Vous en avez besoin. Cette mise en condition juste permettre aux uns aux autres d'aller bien se positionner pour m'appeler sur le 01 44 70 44 44. Mais n'oubliez pas qu'aujourd'hui, nous jouons au KT1 Sirou. Les amis de Ron Sirou, j'espère que vous êtes

Bonjour et bon week-end à tous nos amis de Wansiro. Que ce soit les jeunes hommes et que ce soit les jolies nanas, belles comme je les aime. Je vous souhaite une très bonne écoute et pourquoi pas bon week-end à vous. Naughty Benito. Coming from United States of America for you.

Commencez par enregistrer les joueurs. On n'a pas encore 3 points hein, depuis qu'on a commencé cette émission.

0: On me charge de dire, hein, de vous dire que nous sommes prêts, tout est prêt par ici et il est 22 minutes après-midi, nous allons prendre le tout premier bonjour. Ah, il est parti. Le premier est parti, c'était bon pour bien se positionner. Nous allons prendre le véritablement premier auditeur pour le compte de cette journée, bonjour.
1: Bonjour.
0: Oui.
1: Adra René depuis Banikani Rose-Croix.
0: Adra René depuis Banikani Rose-Croix. D'accord. Vous savez, Adra René, c'est la musique.
1: Oui.
0: D'accord. Alors, René Adra, vous allez écouter ceci. Et je vous pose la question après. Est-ce qu'on est prêt pour le combat?
1: Oui.
0: D'accord. René Adra.
1: Oui.
0: On écoute vous et moi, et également les auditeurs aussi, hein, ceci.

0: Adara, René, je continue ou je m'arrête, je pose la question. Je continue à écouter la musique. De la bonne musique d'ailleurs. Si vous êtes prêts, il faut dire ça va. Pardon? Il a dit c'est bon. Allez, voici la question. D'où est originaire ce maestro de la salsa africaine? Il est originaire de quel pays?
1: Béninois.
0: Pardon?
1: Il est béninois.
0: Il n'est pas béninois.

0: On vient de commencer cette émission avec de la bonne musique. Bonjour.
1: Bonjour. Allô?
0: Moussa Saïdi.
1: Oui, c'est la part de Moussa Saïdi depuis le quartier Zadzira.
0: Monsieur Moussa Saïdi depuis le quartier Zadzira.
1: Oui.
0: D'accord. Moussa Saïdi.
1: Oui.
0: La question que je vais vous poser est bien sûr celle-ci. Mais avant la question, vous écoutez ce son.
2: Fora Salim, Awaru. 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
0: Je continue un peu.
1: Oui.
0: Allez, pour votre plaisir, alors. Bon appétit à tous ceux qui sont à table en train d'écouter Fraternité, en train d'écouter On Stick Crazy ce midi. Waouh! La musique du Nord. Je pose ma question.
1: Oui.
0: Donnez-moi le titre de cette chanson. C'est pas la bonne réponse.

0: On a commencé cette émission il y a de cela quelques minutes. Vendredi, on ne se prend pas la tête, on fait la fête. Hein. Donc ouais, c'était avec vous entre 10h et midi. Et vous avez inoculé une très bonne dose de musique. Hein. Un melting pot de son moderne et tradi. Il est parti tranquillement dans son canapé. Écoute fraternité. Bonjour Don Wens. Bonne chose à la petite famille de ma part. Auditeur, allez, bonjour.
1: Oui.
0: Oui. Oui, oui, oui.
1: Bonjour.
0: Oui, comment on vous appelle?
1: Patrick Dossa, depuis Okedana.
0: Patrick Dossa.
1: Oui.
0: D'accord. Monsieur Patrick.
1: Oui.
0: Qu'est-ce qui s'est passé et le mardi, vous avez envoyé. Comment il s'appelle déjà? Cornelia Dossa, nous appelez.
1: J'ai tenté de salut. Les enfants là, ils m'ont dévancé.
0: Les enfants là, ils vous ont.
1: Les enfants qui vous ont appelé là m'ont dévancé parce que, franchement, je ne sais pas comment, quel âge vont pour trouver les lits là.
0: Mais vous avez dit les enfants, hein, parce que vous, peut-être, l'âge, vous prenez de l'âge et les enfants sont encore en jambes, comme on le dit. Et bon. ils sont très dynamiques et rapides.
1: Oh, d'accord.
0: Monsieur Patrick Dossard, aujourd'hui, il n'y a pas trop de questions, c'est la musique et je sais que vous aimez la musique.
1: Bon, très bien.
0: Très bien. Vous allez écouter ceci.

0: Je continue. Vous écoutez un peu?
1: Non. Posez votre question.
0: Je pose la question. Oui. D'accord. Quel est le vrai nom de cette vedette de la musique Ogbon et Palongo, surnommé le capitaine de la capitale? Son vrai nom? Oui. Je vous écoute. Vous ne savez pas, c'est pas grave. Avant la fin de l'émission, je vais donner la réponse pour votre gouverneur. A tout de suite, mon frère.

0: Faites-moi farce. On est ensemble ce vendredi et tous les vendredis d'ailleurs. Edmé Ami Pémic, où que tu sois, bonjour. Félix Kiche, bonjour. Sirek Bokovo, bonjour. Consultant à Toulouse, bonjour. On va prendre celui-ci.
1: Bonjour.
0: Oui, comment ça va?
1: Pardon.
0: Oui, le nom, le prénom rapidement.
1: Agbessi
0: Elodie. Agbessi Elodie qui fait la première, c'est ça, non?
1: Oui.
0: Agbessi Elodie fait quelle première?
1: Oui.
0: Première D.
1: Oui,
0: B. Première D.
1: Oui.
0: B.
1: Oui.
0: B, ça fait l'économie, n'est-ce pas?
1: Oui.
0: D'accord. Elodie, écoutez ceci.

Je continue. Pour votre plaisir, je continue ou je m'arrête? Allez-y. Si c'est bon, il faut dire si c'est bon. Il faut dire un moment de dire c'est bon. C'est bon? Donnez-moi le nom de l'artiste qui chante là. C'est un béninois. Elodie. Là, il faut me rappeler pour votre deuxième point. Vous n'avez pas...

0: Les amis, c'est vendredi, hein. Qu'est-ce que vous avez au programme? Faites le savoir à Onsti. Parce que je sais qu'il y a la fête de la Tabaski qui est devant. On a la Pentecôte qui est là. En tout cas, je suis ici et je suis là-bas. Suivez juste mon regard. Auditeur, bonjour. Il est parti, la musique. Bonjour.
1: Oui, bonjour.
0: Oui, à quel honneur?
1: Maxime Yego.
0: Très bien. Oui. Maxime Yego, bonne arrivée.
1: Merci.
0: Nous sommes toujours à Paris.
1: Oui.
0: Maxime Yego.
1: Oui.
0: Écoutez.

Je continue. Alors, donnez-moi là, le titre de la chanson que vous écoutez à l'instant. Ça me fera plaisir. Nous sommes dans la Takora. Une grosse dédicace à tous les Atakouriens et à toutes les

0: voici votre dédicace. Il s'appelle Silence Hero. Bonjour.
1: Anti, rebonjour.
0: Anti, rebonjour. Le nom, le prénom?
1: Patrick Dossa, vraiment, j'ai le nom de l'artiste dont vous allez poser la question tout à l'heure, ça fait c'est Michel Accordiani.
0: Ah, ben voilà, vous avez. C'est pour ça que je dis souvent que mes questions ne sont pas difficiles.
1: Ah, vraiment, vraiment, vraiment, vraiment. Anti.
0: Non, c'est pas grave, ça arrive, hein?
1: Oui, ça arrive, ça arrive.
0: Écoutez ceci.
1: Oui.
0: Je continue un peu.
1: Oui.
0: D'accord. Il faut appeler les Savaloirs à côté, hein. On pense à la famille Soulin, Yvan Soulin, Christo. Et à tous les Savalois à l'écoute de cette émission. Je peux poser la question maintenant?
1: Oui, allez-y.
0: Donnez-moi le titre de la chanson.
1: Beta Romain.
0: Beta Romain, non, il fallait dire Adogome Mainka.
1: Adogome Mainka, bon, merci beaucoup.
0: Je vous en prie. On va écouter ça un peu hein, pour le plaisir de nos frères et sœurs de Savalou. Il faut le faire ce plaisir parce que le 15 août arrive. Hein. Donc il faut commencer par les flasher, par les biper. Et je sais qu'ils sont très très très nombreux ici à Parakou à nous écouter. Alors je vous offre votre Gbitiou pour votre plaisir. Écoutez un peu.

0: 36 minutes après 12 heures, je vais faire entrer au standard, voir si j'ai des gens qui m'attendent. Ils sont là. Bonjour.
1: Oui, bonjour, monsieur.
0: Oui, comment vous préparez le vendredi, le week-end?
1: Très bien.
0: Ça, c'est...
1: Beltode Chogoro depuis Tchago.
0: Ah, d'accord. Beltode Chogoro.
1: Depuis
0: Tchatchou. J'aime votre façon de dire Tchatchou. Vous parlez, vous prononcez ça comme les blancs, quoi, depuis Tchatchou. Vous m'appelez de Tchatchou, mais vous m'appelez de Tchatchou.
1: C'est Tchatchou.
0: Ah, d'accord, c'est Tchatchou.
1: Oui.
0: D'accord, pas de souci. Bertold, ça va bien, non?
1: Très bien.
0: On se prépare pour les fêtes. Ça, il a la Pentecôte, il a également la Tabaski.
1: Vraiment, je vous invite au sanctuaire.
0: Vous m'invitez le...
1: Au sanctuaire, par coup.
0: Au sanctuaire.
1: Le lundi
0: de Pentecôte, d'accord. C'est qui on va se voir là-bas, c'est vrai, on va se voir là-bas.
1: Ok.
0: Bertold.
1: Oui.
0: On va esquisser un peu de pas de salsa. Écoutez ceci, je pose la question juste après.

0: Dites-moi stop, je m'arrête. Dites-moi continue, je continue.
1: Stop.
0: D'accord, Beto de Tchogolo.
1: Oui.
0: En quelle année ce groupe africain nous est-il formé?
1: Je propose à tout hasard 1991.
0: Plus une année, ça fait 1992.
1: Oh là là.
0: Non, il n'y a pas de souci, il faut me rappeler.

0: Mon ami de la cité des Sangoué est parti. Je vais prendre un autre ami. Bonjour. Comment ça va?
1: Bien.
0: Ça y est, qu'est-ce qu'on fait? On se présente. Vous appelez de la maison ou de marché?
1: La maison.
0: D'accord, ça veut dire que tout le monde est à la maison.
1: Pas tout le monde.
0: Il y a qui et qui à la maison?
1: Maman et tante.
0: Maman et tante?
1: Oui.
0: Tante s'appelle comment? Tanti s'appelle comment? Allô?
1: Oui?
0: Le nom de votre tante, vous ne connaissez pas, c'est ça?
1: Rebecca.
0: On dit tanti Rebecca. Ou bien? Votre nom, c'est quoi?
1: Gonflet Rodrigue.
0: Gonflet Rodrigue.
1: Oui.
0: D'accord. Rodrigue.
1: Oui?
0: On est prêt?
1: Oui.
0: On écoute ensemble ceci.

0: Gonfleur Rodrigue, je peux poser ma question?
1: Oui.
0: Je veux le vrai nom de l'artiste qui chante là.
1: Yaya Lapino.
0: Je veux le vrai nom de l'artiste. Gégé Lapino, c'est son sobriquet, c'est son surnom. Gonfleur Rodrigue.
1: À plus tard.
0: À tout à l'heure. Auditeur en ligne, bonjour.
1: Bonjour.
0: Oui, comment ça va?
1: Agbessi Elodie.
0: Agbessi Elodie, depuis là, vous n'avez qu'une. Vous n'avez qu'un seul point, hein?
1: Oui.
0: Et c'était le jeudi, c'était hier.
1: Oui.
0: Lorsque je vous avais posé la première question. Bon, d'accord, c'est pas grave. Elodie Agbessi,
1: oui.
0: Dites-moi que vous êtes déjà en vacances.
1: Oui.
0: Vous passez en terminale? Non, mais écoutez, vous devrez savoir si vous devrez passer ou pas. Vous devrez passer, non? Vous ne le savez pas. Ben, ce qui est sûr, à l'heure là, vous devrez savoir si ça va marcher ou ça ne va pas marcher, puisque vous passez seulement. Alors, Elodie, écoutez ceci. Vous êtes prête?

0: Elodie, je pose ma question.
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0: N'oubliez pas que nous sommes aujourd'hui à 1-0, hein, pour le jeu.
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0: Elodie, je vous écoute. Donnez-moi le nom de l'artiste qui chante. Elodie, je vous écoute. Qui? Tonton Franck. Non, c'est pas ça. Il fallait dire Pierre Tchanard, le titre conservateur, à tout à l'heure.

0: Un autre ami est là, bonjour.
1: Bonjour, monsieur.
0: Comment ça va, mademoiselle?
1: Ça va bien.
0: Mademoiselle fait quoi dans la vie?
1: Je suis élève.
0: Je suis élève. Et le nom, le prénom?
1: Je m'appelle Patenon Sephora.
0: Patenon Sephora.
1: Oui.
0: D'accord. Sephora.
1: Oui.
0: Il faut écouter cette chanson. Et je pose la question après.

0: Alors, je pose la question, hein.
1: Oui.
0: Donne-moi le vrai nom de l'artiste qui chante. Il est de...
1: Serge Benno.
0: Pardon?
1: Serge Benno.
0: Serge Benno. Non, Serge Benno ne pourra pas. Ça, c'est... Mademoiselle Sephora Paterno.
1: Oui.
0: L'auteur de cette chanson, c'est Anis Sinclair Paterno aussi. Voilà, lui aussi il est paternon comme vous, hein. c'est un de vos frères, il s'appelle Anis Sinclair Paterno, il est aussi animateur radio et également artiste, il est béninois. Allez, tout à l'heure, merci, bien des choses autour de vous et à toute la famille. Vous serez en train d'écouter ça et on fera le point, puisqu'on a fini avec les appels, on va faire le point de la semaine et dégager si y en a, on les gagnant. Et avant ça, je tiens à dire encore une fois de plus merci à tous ceux-là qui nous envoient des cadeaux. Merci vraiment pour ce que vous faites.

à SRS et Copressine, au Katiga. J'ai pensé également à Elite Prestation, Elite Provenderie, TTC Crossfire. Bonjour, merci. Et j'ai pensé également à Imaginative Coiffure 13, Yokosi 2. Vraiment merci, merci, c'est gentil. J'attends les autres sponsors, sans oublier aussi Anthony Scotu qui est en pleine promotion.

pas. Nous allons donc passer rapidement aux choses encore les plus sérieuses. 12h48 minutes. On a un seul gagnant et on a un coup de cœur. Ça fait deux personnes qui passeront mardi pour le retrait de leur cadeau. Mais qui sont-elles, ces personnes? Avant tout, je tiens à dire merci à nos amis de Prira qui nous avaient reçus cette semaine. Nos amis de Yakossi également. Nos amis de Tian. Et aujourd'hui, nos amis de Wansiro, merci, vous êtes gentils. Je suis sûr que les autres quartiers vont nous recevoir la semaine prochaine chez eux. 12h49 minutes un peu partout. C'est la fin, hein, c'est la chose.

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1: Voilà la radio qui vous rassemble. C'est vrai, c'est bien dit. Hein. Donc c'est tous les jours, du lundi au vendredi, entre 12h10 et 12h50 avec Ansti Crazy. Allez, à gagner ce midi, merci Miyago. Vous pouvez passer donc mardi entre 10h et 12h pour le retrait de votre cadeau. Le coup de cœur, c'est Elodie Agbessi qui pourra passer pour prendre un bon repas. Imaginative coiffure tresse. Elle pourra se faire très belle. Allez, merci Miyago. Félicitations, Elodie Agbessi. Félicitations, rendez-vous mardi 10h, 12h pour le retrait de vos cadeaux. Allez, bon week-end, bonne fête. C'était Ansti Crazy. Je vous donne mon dos, mon ventre devant, parti.

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0: Mesdames, messieurs, bonjour et bienvenue dans cette édition du journal sur votre radio. 30 minutes d'information non-stop au sommaire. Après 10 années de gouvernance à la tête du Bénin, Patrice Talon s'apprête à passer le témoin à son successeur élu, Romuald Wadayi, à quelques heures de la cérémonie officielle d'investiture. Acteurs politiques et population dressent le bilan du chantre de la rupture, pendant que certains se disent très satisfaits de l'œuvre accomplie. D'autres, en revanche, pensent que les réformes au plan politique ont connu moins de succès. Vous les suivrez. Pendant ce temps, le gouvernement interdit plusieurs marques de concentrés tomates jugées non conformes. Il s'agit notamment des marques Leader, Richfool et Top Premier, déclarées non conformes aux normes en vigueur en République du Bénin. Des détails et la réaction de quelques consommateurs à Parakou à suivre. Et puis au plan éducatif, les listes portant les numéros de tables sont déjà affichées devant les salles de composition. Objectif, permettre aux candidats des examens nationaux du BEPC et du baccalauréat d'en prendre très tôt connaissance. Constat fait par nos reporters ce matin au CEJ Albarika. Et en sport, on parlera des entraîneurs, c'est officiel. Départ confirmé pour Pep Guardiola à City et Arbeloa au Real Madrid. Manchester United confirme en revanche son entraîneur. Vous aurez des précisions à ne pas oublier, les nouvelles hors de nos frontières et la revue de presse nationale. Mesdames et messieurs, installez-vous confortablement pour suivre le journal.
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0: Et démarrons pas de la politique. À quelques heures du départ du président Patrice Talon, les réactions se multiplient au sein de la classe politique dans la ville de Parakou. Si certains saluent son action à la tête du pays, d'autres émettent des réserves sur certains aspects de sa gouvernance. Et parmi les voix exprimées figure celle de Antoine Guédégba, l'ancien soutien du chef de l'État au sein de l'Union progressiste. Le renouveau UPR, avant sa démission, lui a adressé un coup de chapeau pour l'ensemble de son action. Toutefois, il estime que le bilan du président Talon n'est pas aisant de critiques. Antoine Guédégba, acteur politique à Parakou.
2: Oui, à tout ça, malgré que j'étais entre-temps avec lui au début, mais à quelques mois de la fin de son mandat, pour des raisons de mal compréhension au niveau de mon parti Union Progressiste Renouveau, j'ai dû démissionner pour entreprendre la course avec les démocrates. À vrai dire, tout ce que le président Patrice Talon a promis, la majorité a été réalisée. Et la raison la plus importante pour moi, c'est le fait que, malgré qu'au lieu de deux mandats, et en fait deux, il a fini par céder. Ça, je lui tire chapeau pour ça. Parce que il est très rare de constater, n'est-ce pas, en Afrique, des pays qui observent un tel comportement. Du point de vue infrastructure, il y a aussi une réalisation terrible. Ça, j'avoue sincèrement que Dieu l'accompagne, n'est-ce pas, dans cette intelligence, dans cette manière de faire. Sur tous les volets économiques, nous avons connu un grand avancement. Au niveau de l'agriculture, au niveau du commerce, nous avons connu beaucoup d'avancement. Mais il y a quelque chose qui a moins. Pour moi, le social est allé à l'eau, à terre. La population, en tout cas, pour eux, c'est d'abord leur ventre qui compte. Au niveau politique, la réforme même elle est bonne, mais seulement l'exécution, c'est-à-dire la finalité, n'est-ce pas, de cela qui fait défaut. Et la démarche, parce que ça ne rassemble pas.
0: De son côté, Edouard Goudemain, leader politique du parti Bloc Républicain, n'a pas caché son admiration pour le chef de l'État. Selon lui, il faudrait invoquer Dieu pour avoir un autre Patrice Talon au Bénin. Tant l'impact des réformes engagées au cours des 10 années de gouvernance est, selon lui, significatif pour Edouard Goudemain. Patrice Talon a fait ce qu'il pouvait et les Béninois sont fiers. Extrait de ses propos.
3: Il faut avouer que si nous devons avoir encore un Patrice Talon au Bénin, nous allons, par la grâce de Dieu, demander à ce que Dieu nous en donne encore. Parce que là, c'est quelqu'un, un homme de vision, un homme de challenge, et je peux vous rassurer d'une chose, il a atteint ses objectifs. C'est vrai qu'on ne peut pas atteindre à 100% les objectifs, mais si on devrait noter le président Talon, on pourra le noter avec une note de 18 UVA.
0: Qu'est-ce qui vous fait dire ça?
3: Écoutez, voyez-vous dans le pays les réformes que nous avons, l'impact que la gouvernance du président Talon a donné. Il faut dire avec moi, avec fierté, que nous sommes réellement béninois. Aujourd'hui, nous pouvons nous pomper le torse pour dire que nous sommes des béninois. Que le président Talon a un leadership qui ne dit pas son nom. Regardez, au soir de sa sortie, je ne sais pas si vous avez, il y a 2 jours, sa publication sur sa page, ce que ça donne. Le président Talon est un homme. Et s'il faut en créer encore davantage, nous allons le faire. Écoutez, le président Talon est un homme de vision. Il a fait ce qu'il peut. Et pour moi, je peux vous surprendre. Si on devrait demander au président Talon de rester encore, pourquoi je le dirais? Je ferai partie de ceux qui diront au président Talon de ne pas partir. Mais malheureusement, c'est quelqu'un qui tient à sa parole. Et c'est ce que nous sommes en train de constater, évidemment.
0: Et des réactions s'enchaînent également dans le rang des populations. Certains saluent les nombreuses réformes engagées dans plusieurs secteurs, notamment les infrastructures, l'économie et l'assainissement urbain. Selon quelques citoyens rencontrés dans la ville de Parakou, ils affirment avoir un bon souvenir du président car c'est un homme de parole.
4: Bon, en général, je l'aime, mais peu importe ce que les gens disent. Bon, c'est vrai, je ne suis pas du genre à me mener de ceux qui me regardent pas. C'est tout du genre, mais d'après moi, ce que je vois qu'il fait là, je vois qu'il a une fiction. Et ça, vraiment, j'apprécie vraiment chez lui. Ce que je vois, bon, si c'est que l'autre pouvait continuer sur son chemin là, je vois d'ici 25 ans ou 30 ans là, carrément le Bénin va changer.
5: Vous voyez comment, moi, je n'ai rien reçu de lui. Mais je sais qu'il a travaillé, mais je n'ai rien reçu de lui. Même en campagne, j'ai fait campagne, je n'ai pas fait campagne, j'ai fait élection, mais je n'ai rien reçu. Un franc, je n'ai pas bouffé de lui. Mais je sais qu'il a travaillé, c'est tout. Et on a la peur dans le pays, tu vois, non? Au moins la paix on a. Il a dit, il a fait. Mais à part ça, maman, ma poche est cessée. Hein. On a essayé ce Dieu, on n'a pas essayé ce Dieu avant qu'il ne veut partir. Mais si on attend quelque chose de là, c'est quand il vient sur le terrain, au temps de campagne, qui parle bien, bien la bouche, non. Arrivé là-bas, il y a une eau qui boive là-bas, et puis tout ce qu'il dit sur le terrain, il ne réalise plus.
0: Voilà donc l'avis de quelques citoyens de la ville de Parakou. Alors le Bénin s'apprête à vivre une nouvelle étape de son histoire politique avec la prestation de serment du président élu Romuald Ouadaï. Acte solennel et hautement symbolique, cette cérémonie marque l'entrée en fonction du chef de l'État. Mais que prévoit réellement la constitution béninoise en matière de prestation de serment présidentiel? Élément de réponse dans cet élément enrobé signé Narcérine Alabi.
6: Au Bénin, la prestation de serment constitue l'étape officielle marquant l'entrée en fonction du président élu. Cet acte solennel est encadré par la constitution béninoise, notamment en son article 53. Avant d'exercer pleinement ses fonctions, le chef de l'État prête serment devant les institutions de la République. Celui-ci est reçu par le président de la Cour constitutionnelle, en présence notamment des membres de l'Assemblée nationale et de la Cour suprême. Dans sa déclaration officielle, le président élu jure de respecter et de défendre la constitution, de remplir loyalement ses fonctions, de préserver l'intégrité du territoire national et de servir le peuple béninois dans l'intérêt général. Le texte du serment invoque également Dieu, les mânes des ancêtres, la nation et le peuple béninois. La prestation de serment constitue ainsi une étape essentielle. La prestation de serment constitue ainsi une étape essentielle de la transition politique et du fonctionnement des institutions républicaines au Bénin. Elle symbolise le transfert officiel du pouvoir entre le président sortant et le président élu. Ces dernières semaines, plusieurs débats juridiques ont émergé autour de l'organisation de cette cérémonie, notamment sur la question de la présence du Sénat après la révision constitutionnelle de 2025. Toutefois, certains juristes estiment que l'absence éventuelle de cette institution ne remettrait pas en cause la validité du serment. Dès lors qu'il est reçu par le président de la Cour constitutionnelle, seule autorité habilitée par la Constitution.
0: Voilà, donc merci Nasrina Labi pour cet élément. Et mesdames et messieurs, on va directement à l'Assemblée nationale. Les députés de la 10e législature du Parlement ont adopté ce jeudi à Porto Novo la loi portant règlement définitif du budget de l'État gestion 2024 et relié en séance plénière sous la présidence du professeur Joseph Fifame Diogbenou. Les parlementaires ont voté à l'unanimité ce texte qui constitue la première loi adoptée par la nouvelle mandature. La séance est tenue en présence du ministre de la Justice et de la Législation, Yvan Détienou, représentant le gouvernement. Selon les conclusions de la Commission des Finances et des Échanges, le budget 2024 a été exécuté dans un contexte marqué par une consolidation de l'économie béninoise. Et bien, soutenu surtout par les performances du secteur agricole, la progression des activités industrielles ainsi que le dynamisme du secteur tertiaire. Le rapport présenté par le président de la commission, le député Gérard Benonchi, indique que la loi de finances initiale prévoyait des ressources budgétaires de plus de 2 076 milliards de francs CFA contre des charges évaluées à environ 2 551 milliards, soit un déficit prévisionnel de 475,7 milliards de francs CFA. Les parlementaires ont également pris acte de la ratification d'une vingtaine d'accords de financement portant notamment sur la cohésion sociale, l'électrification, l'accès à l'eau potable en milieu rural, l'intégration des marchés, l'emploi des jeunes et l'inclusion sociale. Mesdames et messieurs, une courte pause avant de poursuivre cette édition. Et face aux défis sanitaires qui menacent le secteur de l'élevage, acteurs publics et professionnels du domaine se mobilisent à Natitengu. Et depuis le 19 mai 2026, un hôtel de ville accueille un atelier de formation réunissant éleveurs professionnels et vétérinaires autour d'un objectif majeur, renforcer la biosécurité dans les fermes et promouvoir les bonnes pratiques d'élevage. Cette rencontre est initiée par le programme d'appui aux initiatives dans le secteur de l'élevage et à la cohésion sociale. Représentant le directeur de l'élevage, le docteur Victor Alanontan a insisté sur l'importance d'une meilleure prévention sanitaire pour garantir la productivité et la sécurité du cheptel.
7: 3 jours pour échanger avec les éleveurs de petits ruminants, partager donc les expériences de terrain pour améliorer la biosécurité dans les élevages. L'élevage de petits ruminants représente une source vitale donc de protéines et de sécurité alimentaire, de génération donc de ressources pour des milliers de ménages au Bénin. Cependant, ce secteur reste vulnérable aux maladies transfrontalières. Au premier rang, nous avons la peste donc des petits ruminants. C'est donc le cœur même de notre plan stratégique national d'éradication de la peste des petits ruminants. Durant ces 3 jours, nous allons ensemble analyser la chaîne de valeur de la viande des petits ruminants au Bénin, renforcer les capacités des acteurs sur les principes de base de l'hygiène, du contrôle des entrées et de la lutte contre donc les nuisibles. Nous allons mettre l'accent sur la gestion des déplacements et le suivi sanitaire rigoureux des animaux.
0: Et pour le haut commissaire à la sédentarisation des éleveurs, le docteur Maman Adam Moussambo, la biosécurité demeure une priorité incontournable pour tous les types d'élevage.
8: La biosécurité nous permet d'abord d'avoir, de développer les stratégies pour créer la barrière nécessaire pour éviter que le germe ne rentre ou dans la ferme ou n'impacte réellement les animaux que nous élevons. Donc c'est tout ce qui nous permet vraiment de prévenir et donc de protéger notre exploitation. C'est tout ça qui rentre dans ce qu'on appelle biosécurité. Mais au-delà de tout ça, je pense que l'accompagnement pour la vaccination va se mettre en place et les ressources sont également disponibles pour que ça soit prochainement lancé. La peste des petits ruminants est classée parmi les maladies qui créent le plus d'incidence à nos éleveurs. Si on les interroge individuellement, ils peuvent témoigner. Chaque année, ils perdent énormément de leurs animaux. Et comme vous savez que c'est une activité non seulement pour les hommes, mais c'est une activité qui est principalement dans nos contrées les plus reculées, détenues par les femmes. Et donc, qui dit femmes, il dit qu'il y a beaucoup de mortalité, ça veut dire qu'il y a un impact économique fort dans nos ménages. Et on doit donc réagir pour que le Bénin puisse réellement jouer sa partition à l'éradication de cette maladie. C'est une maladie qu'on peut éradiquer, comme on a pu éradiquer par exemple la peste bovine. Mais il faudrait qu'on soit très sérieux dans le travail qu'on doit faire et que l'engagement soit vraiment de part et d'autre, c'est-à-dire que autant les services techniques de l'élevage, autant donc l'administration va se mettre en branle pour apporter sa technicité et dérouler un programme très sérieux. Mais autant également, il faudrait que les éleveurs qui sont les détenteurs de ces animaux-là puissent être ouverts et participer au programme qui va être déroulé, qui va être établi à leur endroit. Si ce sérieux est observé, les ressources pour accompagner, pour soutenir cela ne vont pas manquer à l'État central et aux partenaires qui nous accompagnent.
0: Le haut commissaire a également salué l'accompagnement des partenaires techniques et financiers, notamment la coopération suisse et la Banque mondiale, dont l'appui contribue au renforcement du secteur de l'élevage au Bénin. Mama Adam Moussambo.
8: Je voudrais ici, devant les éleveurs, profiter pour remercier vraiment nos partenaires qui nous soutiennent, notamment la coopération suisse qui nous permet de tenir cette section. Je rappelle que c'est un ensemble de 5 sessions qui vont se dérouler pour couvrir les 4 départements du Nord, c'est-à-dire Borgo, Alibori et Atakora, Donga. Et dès qu'on aura des ressources complémentaires, on va étendre cette activité pour couvrir les autres départements parce que la question qui est ici abordée par rapport à la peste des petits ruminants, elle est quand même assez cruciale et préjudiciable à l'économie de nos éleveurs. Je remercie également la Banque mondiale qui nous accompagne et qui nous soutient également dans plusieurs investissements au niveau des 4 départements. Nous sommes en train d'aller vers l'extension pour couvrir d'autres départements du centre et du sud de notre pays dans le cadre du financement de la Banque mondiale.
0: Est prévu pour durer 3 jours, l'atelier permettra aux participants de renforcer leurs capacités afin de mieux prévenir les risques sanitaires et améliorer durablement les pratiques d'élevage. On va poursuivre cette édition, je l'annonçais en titre, le gouvernement interdit plusieurs marques de concentrés de tomates jugées non conformes. Il s'agit notamment des marques Leader, Richfull et Top Premier déclarées non conformes en vigueur, en normes en vigueur en République du Bénin. Et bien sûr, c'est dans un communiqué signé le 21 mai 2026 par la ministre de l'Industrie et du Commerce. Les autorités indiquent que la consommation de ces produits pourrait représenter un risque pour la santé des populations. Par conséquent, tous les importateurs, distributeurs, détaillants et autres opérateurs économiques sont sommés de retirer immédiatement ces produits des circuits de distribution et des points de vente. Sur le terrain, dans les marchés de Paracoul, on constate une absence des concentrés de tomates concernés. Les populations vendeuses de nourriture et consommateurs saluent la décision prise par le gouvernement et évoquent les raisons justifiant cet avis. Il s'agit pour eux d'une lutte longtemps menée qui aboutit enfin. Suivez.
9: Le colorant là, moi je n'aime pas utiliser. Moi j'utilise souvent, il y a Salma qui est bon. J'utilise ça. Mais il y a plusieurs qui ne donnent pas de colorant. C'est ça moi j'utilise. Si je sais que ça là, ça ne colore pas là, c'est ça moi j'utilise. Mais les tomates qui donnent de couleur aux viandes, aux choses, moi je n'aime pas.
10: Vous pensez que c'est très bien?
9: C'est très bien. Si c'est dit là, c'est très bien même.
11: Je suis très fière de ça.
12: En fait, la tomate en boîte, c'est une tomate que moi, je n'aime pas du tout. Moi, j'utilise le piment à la place de tomate en boîte. Il y a 2 sortes de piments. Il y a un piment qui est rouge, qui ne pique pas. Si tu écrases là, tu vas penser que c'est une tomate en boîte. Même s'il n'y a pas de tomate, si par exemple les tomates fraîches sont chères là, moi j'achète oignons. Et je mélange, si tu écrases là, c'est lourd encore. C'est ça que moi je prends à la place des tomates en boîte.
10: Je n'aime pas du tout les conserves. Moi, je ne dis pas que tomate, hein. Les produits utilisés pour la conservation, je crains beaucoup. Et surtout quand vous voyez les développements géopolitiques, géostratégiques que nous traversons, la plupart du temps, ces produits nous viennent de quelque part. De quelque part dont nous ne savons même pas comment ça se fait. Nous n'avons pas de regard sur la conservation, les produits qui sont mis dedans. Donc ça fait que moi, je me méfie beaucoup avec ces produits-là.
0: À quelques jours du démarrage des épreuves écrites des examens nationaux, session de juin 2026, il faut le dire, l'heure est au dernier réglage, aussi bien pour les candidats que pour les organisateurs. Et dans plusieurs établissements secondaires et centres d'examen, des listes portant les numéros de table sont déjà affichées. Une démarche qui vise, selon les responsables, à permettre aux candidats d'en prendre connaissance plus tôt. Il confirme également la disponibilité des convocations des candidats à l'examen du baccalauréat. L'opération prend également en compte les candidats libres. Irène Agnichola, directrice du CEJ Albarica.
13: Oui, je le confirme. Depuis le lundi passé, nous avons affiché la liste des candidats accompagnée de leur numéro de table. Encore. Pour nos élèves candidats au BPC, au CEJ Albarica, connaissent déjà leur numéro de table pour la composition du 8 juin prochain. Il en est de même des candidats au bac. Nous avons déjà tiré les convocations qui sont déjà signées. Donc nous attendons à quelques jours de l'examen pour les distribuer ces convocations pour pouvoir les maintenir en classe. Par rapport aux candidats libres, c'est la direction départementale de l'enseignement secondaire technique et de la formation professionnelle qui les gère. Non, ce n'est plus du ressort des chefs d'établissement. Sinon, si on prend le BPC, les candidats libres qui sont encore dans nos classes de seconde bien première, qui sont pris en compte par l'établissement. C'est-à-dire qu'ils déposent aussi les dossiers comme nos candidats officiels. Mais ceux qui ne sont plus en situation de classe, c'est la direction départementale qui les gère.
0: Et autre volet de l'actualité avant les nouvelles sportives, à l'occasion de la célébration de la fête de la Tabaski et conformément aux dispositions de la loi numéro 90-019 du 27 juillet 1990, fixant les fêtes légales en République du Bénin, la journée du mercredi 27 mai 2026, jour de la Tabaski, est fériée, chômée et payée sur toute l'étendue du territoire national. Et au nom du gouvernement, le ministre souhaite à toute la communauté musulmane une très bonne fête. Les nouvelles sportives. On parle sport ce midi et comme annoncé en titre, eh bien on parle des entraîneurs. C'est désormais officiel à City en Angleterre. Manchester City va vivre un tournant majeur avec le départ de Pep Guardiola à l'issue de la saison. Après 10 années sur le banc des Citizens et 20 trophées remportés, le technicien catalan a confirmé sa décision dans un communiqué du club. Il dirigera son dernier match dimanche à domicile face à Aston Villa avant d'endosser un rôle d'ambassadeur au sein du City Football Group, mettant ainsi fin à une ère historique marquée par de nombreux succès. En Espagne, Real Madrid prépare également un changement avec bien sûr le départ de Alvaro Alberoa et qui a annoncé son départ en fin de saison après une expérience jugée intense mais enrichissante marquée par quelques tensions internes. Malgré sa volonté toujours privilégiée, le club, il s'est exprimé avant la rencontre contre Athletic Bilbao, affirmant partir avec le cœur léger. Sauf énorme surprise, José Mourinho devrait lui succéder à la tête de la Maison Blanche. Et comme pressenti, c'est Michael Carrick qui va bien rester sur le banc de Manchester United. On retrouve Anissé du CFIMA pour bien sûr les nouvelles hors de nos frontières. Bonjour.
14: Bonjour René Segou.
0: Alors, le Cameroun pour commencer, grève des agents recenseurs dans le pays après les revendications restées sans réponse.
15: Les agents recenseurs du Cameroun sont entrés en grève ce vendredi 22 mai pour protester contre leurs conditions de travail et l'absence de réponse du gouvernement à leurs revendications. Ils dénoncent notamment des retards logistiques, des frais de subsistance irréguliers et une rémunération jugée insuffisante. Cette situation pourrait perturber les opérations du recensement général de la population en cours dans le pays.
0: Madagascar, un plan anticorruption approuvé par la primature.
15: La primature a approuvé cette semaine la mise en œuvre de la stratégie anticorruption, confiscation des avoirs illicites, enquête patrimoniale systématique, interconnexion des données entre institutions publiques. Le lancement intervient avant la concertation nationale du 3 juin, pilier de la refondation promise par les autorités. Première condition mise en avant par la société civile, voter la loi sur l'accès à l'information à caractère public. Les organisations de la société civile ont participé à l'élaboration de ce plan René Seglou.
0: Et merci à vous, Anissé Dimadia, pour ces informations. Mesdames et messieurs, on va faire place à la revue de presse nationale, ce qui porte les griffes de Raoul Steve Moukon.
16: Bonjour à tous. Après 10 années de gouvernance, Patrice Talon s'apprête à transmettre le pouvoir à son successeur élu Romuald Ouadahi. Le Canard du Nord, Dabarou, La Boussole, Matin Libre et autres publications s'intéressent à cette actualité. Un mandat marqué par une double signature, efficacité administrative d'un côté, le rétrécissement de l'espace démocratique de l'autre, analyse Matin Libre. Sur le plan matériel, la rupture est visible, digitalisation de l'administration, assainissement budgétaire, grands chantiers d'infrastructures, routes, ports, énergie, agriculture, l'État a gagné en stabilité et en crédibilité auprès des bailleurs, écrit le journal qui voit désormais un Bénin qui n'est plus géré comme une épicerie. En revanche, poursuit Matin Libre, cette modernisation a un coût politique, le pluralisme a été réduit méthodiquement, l'opposition historique n'a pas pris part au scrutin de 2019 et 2021, le décalage social est frappant, la croissance est saluée à l'extérieur, mais le coût de la vie perd 2016, le journal conclut que Patrice Talon laisse un pays plus moderne, mais avec une démocratie à reconstruire et une jeunesse en attente de preuves concrètes. L'héritage, aux yeux de la publication, se jouera alors sur cette capacité à transformer l'efficacité technique en contrat social crédible. Après donc une décennie à la tête de l'État, le président Patrice Talon passe officiellement le témoin à son successeur élu Romuald Ouadahi et le Cana du Nord constate une transition pacifique et exemplaire. L'homme fort de Cotonou confirme définitivement sa stature de Agbono, le gardien du temple, le chef respecté et inébranlable. Alors que le continent africain est parfois secoué par des incertitudes politiques, le Bénin réaffirme, lui, son statut de laboratoire de la démocratie. Le journal y voit une leçon de maturité et de continuité institutionnelle à toute l'Afrique. 10 ans de gouvernance à la tête du Bénin, merci à Talon pour ses œuvres. Bienvenue à Ouadahi pour la continuité, s'exclame en une fraternité. Et à quelques heures de son départ de la Marina, Talon adresse un message de revoir à ses compatriotes. Nos efforts et sacrifices portent peu à peu des fruits, selon Patrice Talon, repris par Bénin Intelligent. Au sujet de la situation des exilés et détenus dits politiques, Dynamisme Info constate le silence du chantre de la rupture sur cette question. Mais Patrice Talon fait ses adieux et appelle à l'union autour de Romuald Ouadahi, rappelle et rassure le Télégramme. Dans la suite, la nouvelle secoue les rangs des forces de sécurité intérieure au Bénin. Le Cana du Nord, le Potentiel et autres Cana nous informent que plusieurs fonctionnaires de la police républicaine viennent d'être admis à la retraite d'office. Une décision qui suscite, selon les publications, une vive émotion et une profonde consternation au sein de la corporation et de l'opinion publique. Une mesure d'envergure qui relance le débat sur la gestion des carrières et l'application des réformes statutaire au sein des forces armées et de sécurité, analyse le Potentiel. Autre information à la une des Canards, c'est l'interdiction par le gouvernement de plusieurs marques de concentrés de tomates jugées non conformes. Fraternitéfm.bj, Le Matinal, Banuto, Matin Libre et autres publications nous informent que le ministère de l'Industrie et du Commerce a annoncé l'interdiction de commercialisation de plusieurs marques de concentrés de tomates sur le territoire béninois. Il s'agit, renseigne les Canards, notamment des marques Leader, Richfool et Top Premier déclarées non conformes aux normes en vigueur en République du Bénin. Dans un communiqué signé 21 mai 2026 par le ministre de l'Industrie et du Commerce, repris par les Canards, les autorités indiquent que la consommation de ces produits pourrait représenter un risque pour la santé des populations. Par conséquent, tous les importateurs, distributeurs, détaillants et autres opérateurs économiques sont sommés de retirer immédiatement ces produits des circuits de distribution et des points de vente. Tout contrevenant à cette mesure s'expose aux sanctions prévues par la réglementation en vigueur au Bénin, précisent les publications. Terminons cette revue de presse par ce drame à Rendé, dans l'arrondissement de Serres. 3 écolières retrouvées mortes par noyade. Le Matinal, Dynamisme Info et autres publications renseignent que le drame est survenu le mercredi 20 mai dans le village de Rendé, situé dans l'arrondissement de Serres, où 3 écolières portées disparues ont été retrouvées sans vie après une noyade. Selon les informations rapportées par les publications, les jeunes filles avaient disparu plus tôt dans la journée avant que leur corps ne soit découvert dans des circonstances tragiques. Le commissariat de l'arrondissement de Serres, précise les publications, s'est rendu sur les lieux pour effectuer les constats d'usage et engager les premières diligences liées à l'enquête. Ce drame, selon les journaux, plonge la localité de Rendé dans l'émoi et la consternation en attendant que les circonstances exactes de l'accident soit établi par les autorités compétentes. Fin de cette revue de presse. Merci de m'avoir suivi.
14: Et voilà, ce sera également tout pour cette édition. Merci de votre aimable attention. Merci de nous avoir suivis. Toute l'équipe de préparation et de réalisation vous remercie de nous avoir suivis. L'information continue sur notre site www.fraternitefm.bj.
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1: 15h partout au Bénin, mesdames et messieurs, bonsoir, c'est l'heure du bulletin de l'information et le dernier numéro de cette semaine. Et donc voici les titres. Éducation, à quelques jours du démarrage des épreuves écrites des examens nationaux session de juin 2026, l'heure est au dernier réglage, aussi bien pour les candidats que pour les organisateurs. Dans plusieurs établissements secondaires et centres d'examen, les listes portant les numéros de table sont déjà affichées. Le constat a été fait au collège d'enseignement général Albaïka de Parakou. Le point est à suivre. Au chapitre politique, à quelques heures du départ du président de la République, Patrice Talon, les réactions se multiplient au sein de la classe politique dans la ville de Parakou. Si certains saluent son action à la tête du pays, d'autres émettent des réserves sur certains aspects de sa gouvernance. Témoignage à suivre. À suivre en pied d'édition, la revue de presse nationale, ce sera avec Raoul Steve Gounouko. Voilà donc le sommaire. Merci de vous installer confortablement pour suivre le développement de ces principaux titres juste derrière la transition.
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1: Question pour ouvrir ce bulletin à quelques jours du démarrage des épreuves écrites des examens nationaux session de juin 2026. L'heure est au dernier réglage, aussi bien pour les candidats que pour les organisateurs. Dans plusieurs établissements secondaires et des centres d'examen, les listes portant les numéros de table sont déjà affichées. Une démarche qui vise, selon les responsables, à permettre aux candidats d'en prendre connaissance plus tôt. Ils confirment également la disponibilité des convocations des candidats à l'examen du baccalauréat. L'opération prend également en compte les candidats libres. Irène Aïchola, directrice du Collège d'enseignement général Albaïka de Parakou.
3: Oui, je le confirme. Depuis le lundi passé, nous avons affiché la liste des candidats accompagnée de leur numéro de table. Donc, tous nos élèves candidats au BPC, au CIA Albaïka, connaissent déjà les numéros d'étape pour la composition du 8 juin prochain. Il en est de même des candidats au bac. Nous avons déjà tiré les convocations qui sont déjà signées. Donc nous attendons à quelques jours de l'examen pour les distribuer ces convocations pour pouvoir les maintenir en classe. Par rapport aux candidats libres, c'est la direction départementale des enseignements secondaires techniques et de la formation professionnelle qui les gère. Non, ce n'est plus du ressort des chefs d'établissement. Sinon, si on prend le BPC, les candidats libres qui sont encore dans nos classes de seconde bien première, qui sont pris en compte par l'établissement, c'est-à-dire déposent aussi les dossiers comme nos candidats officiels. Mais ceux qui ne sont plus en situation de classe, c'est la direction départementale qui les gère.
1: D'éducation, on parle politique à présent. À quelques heures du départ de Patrice Talon, les réactions se multiplient au sein de la classe politique dans la ville de Parakou. Si certains saluent son action à la tête du pays, d'autres émettent des réserves sur certains aspects de sa gouvernance. Parmi les voix exprimées figure celle de Antoine Guédégba, l'ancien acte soutien du chef de l'État au sein de l'Union progressiste. Le Renouveau, avant sa démission, a lui adressé un coup de chapeau pour l'ensemble de son action. Toutefois, il estime que le bilan du président Patrice Talon n'est pas exempt de critique. Antoine Guédégba, acteur politique à Parakou.
4: Ouais, toutefois, malgré que j'étais entre-temps avec lui au début, mais à quelques mois de la fin de son mandat, pour des raisons de malcompréhension au niveau de mon parti Union progressiste Renouveau, j'ai dû démissionner pour entreprendre la course avec les démocrates. À vrai dire, tout ce que le président Patrice Talon a promis, la majorité a été réalisée. Et la raison la plus importante pour moi, c'est le fait que malgré qu'au lieu d'un mandat, elle en fait deux, il a fini par céder. Ça, je lui dis chapeau pour ça. Parce que il est très rare de constater, n'est-ce pas, en Afrique, des pays qui observent un tel comportement. Du point de vue infrastructure, il y a aussi une réalisation terrible. Ça, j'avoue sincèrement que Dieu l'accompagne, n'est-ce pas, dans cette intelligence, dans cette manière de faire. Sur tous les volets économiques, nous avons connu un grand avancement. Au niveau de l'agriculture, au niveau du commerce, nous avons connu beaucoup d'avancements. Mais il y a quelque chose qui a manqué. Pour moi, le social est allé à l'eau, à terre. La population, en tout cas, pour eux, c'est d'abord leur ventre qui compte. au niveau politique, la réforme même elle est bonne, mais seulement l'exécution, c'est-à-dire la finalité, n'est-ce pas, de cela qui fait défaut. Et la démarche, parce que ça ne rassemble pas.
1: Antoine Guédégba, acteur politique à Parakou, que vous venez de suivre. C'est sur cette information que nous mettons un terme à ce bulletin de cet après-midi devant ce micro pour la présentation. Je suis Akila Stako, j'ai bénéficié de la collaboration technique de Kakstero Agblaka du Centre de formation et d'initiation au métier CEFIMA de la Radio Fraternité. Merci à vous, nous vous disons bon week-end par anticipation. À présent, la revue de presse nationale, c'est avec Raoul Steve Gounoukou.
5: Bonjour à tous. Après 10 années de gouvernance, Patrice Talon s'apprête à transmettre le pouvoir à son successeur élu Romuald Ouadaï. Le Canard du Nord, Dahabarou, La Boussole, Matin Libre et autres publications s'intéressent à cette actualité. Un mandat marqué par une double signature, efficacité administrative d'un côté, le rétrécissement de l'espace démocratique de l'autre, analyse Matin Libre sur le plan matériel, la rupture est visible, digitalisation de l'administration, assainissement budgétaire, grands chantiers d'infrastructures, routes, ports, énergie, agriculture. L'État a gagné en stabilité et en crédibilité auprès des bailleurs, écrit le journal qui voit désormais un Bénin qui n'est plus géré comme une épicerie. En revanche, poursuit Matin Libre, cette modernisation a un coût politique. Le pluralisme a été réduit méthodiquement. L'opposition historique n'a pas pris part aux scrutins de 2019 et 2021. Le décalage social est frappant. La croissance est saluée à l'extérieur, mais le coût de la vie. Le journal conclut que Patrice Talon laisse un pays plus moderne, mais avec une démocratie à reconstruire et une jeunesse en attente de preuves concrètes. L'héritage, aux yeux de la publication, se jouera alors sur cette capacité à transformer l'efficacité technique en contrat social crédible. Après donc une décennie à la tête de l'État, le président Patrice Talon passe officiellement le témoin à son successeur élu Romuald Ouadaï et le Canard du Nord constate une transition pacifique et exemplaire. L'homme fort de Cotonou confirme définitivement sa stature de Agbonon, le gardien du temple, le chef respecté et inébranlable. Alors que le continent africain est parfois secoué par des incertitudes politiques, le Bénin réaffirme, lui, son statut de laboratoire de la démocratie. Le journal y voit une leçon de maturité et de continuité institutionnelle à toute l'Afrique. 10 ans de gouvernance à la tête du Bénin. Merci à Talon pour ses œuvres. Bienvenue à Ouadaï pour la continuité, s'exclame en une fraternité. Et à quelques heures de son départ de la Marina, Talon adresse un message de revoir à ses compatriotes. Nos efforts et sacrifices portent peu à peu des fruits, selon Patrice Talon, repris par Bénin Intelligent. Au sujet de la situation des exilés et détenus dits politiques, Dynamisme Info constate le silence du chantre de la rupture sur cette question. Mais Patrice Talon fait ses adieux et appelle à l'union autour de Romuald Ouadaï, rappelle et rassure le Télégramme. Dans la suite, la nouvelle secoue les rangs des forces de sécurité intérieure au Bénin. Le Canard du Nord, le Potentiel et autres canards nous informent que plusieurs fonctionnaires de la police républicaine viennent d'être admis à la retraite d'office. Une décision qui suscite, selon les publications, une vive émotion et une profonde consternation au sein de la corporation et de l'opinion publique. Une mesure d'envergure qui relance le débat sur la gestion des carrières et l'application des réformes statutaire au sein des forces armées et de sécurité, analyse le Potentiel. Autre information à la une des canards, c'est l'interdiction par le gouvernement de plusieurs marques de concentré de tomates jugées non conformes. Fraternité FM.bj, Le Matinal, Banuto, Matin Libre et autres publications nous informent que le ministère de l'Industrie et du Commerce a annoncé l'interdiction de commercialisation de plusieurs marques de concentré de tomates sur le territoire béninois. Il s'agit, renseigne les canards, notamment des marques Leader, Richful et Top Premier, déclarées non conformes aux normes en vigueur en République du Bénin. Dans un communiqué signé 21 mai 2026 par le ministre de l'Industrie et du Commerce, repris par les canards, les autorités indiquent que la consommation de ces produits pourrait représenter un risque pour la santé des populations. Par conséquent, tous les importateurs, distributeurs, détaillants et autres opérateurs économiques sont sommé de retirer immédiatement ses produits des circuits de distribution et des points de vente. Tout contrevenant à cette mesure s'expose aux sanctions prévues par la réglementation en vigueur au Bénin, précise les publications. Terminons cette revue de presse par ce drame à Rendé, dans l'arrondissement de Serres. Trois écolières retrouvées mortes par noyade. Le matinal, Dynamisme Info et autres publications renseignent que le drame est survenu le mercredi 20 mai dans le village de Rendé, situé dans l'arrondissement de Serres, où trois écolières portées disparues ont été retrouvées sans vie après une noyade. Selon les informations rapportées par les publications, les jeunes filles avaient disparu plus tôt dans la journée avant que leur corps ne soit découvert dans des circonstances tragiques. Le commissariat de l'arrondissement de Serres, précise les publications, s'est rendu sur les lieux pour effectuer les constats d'usage et engager les premières diligences liées à l'enquête. Ce drame, selon les journaux, plonge la localité de Rendé dans l'émoi et la consternation en attendant que les circonstances exactes de l'accident soit établi par les autorités compétentes. Fin de cette revue de presse. Merci de m'avoir suivi.
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Mesdames, Messieurs, bonsoir et bienvenue dans le Flash Info que nous ouvrons par le Cameroun. Les agents recenseurs du Cameroun sont entrés en grève ce vendredi 22 mai pour protester contre leurs conditions de travail et l'absence de réponse du gouvernement à leurs revendications. Ils dénoncent notamment des retards logistiques, des frais de subsistance irréguliers et une rémunération jugée insuffisante. Cette situation pourrait perturber les opérations de recensement général de la population en cours dans le pays. Pendant ce temps, à Madagascar, la primature a approuvé cette semaine la mise en œuvre de la stratégie anticorruption confiscatoire.

0: détection des avoirs illicites, enquête patrimoniale systématique, interconnexion des données entre institutions publiques. Le lancement intervient avant la concertation nationale du 3 juin, pilier de la refondation promise par les autorités. Première condition mise en avant par la société civile, voter la loi sur l'accès à l'information à caractère public. Les organisations de la société civile ont participé à l'élaboration de ce plan. Elles en reconnaissent les avancées mais posent tout de même leurs conditions. Et puis en Zambie, à peine lancée la campagne électorale en vue des scrutins du 13 août prochain dans le pays est déjà marquée par des violences. Mercredi 20 mai, plusieurs incidents ont été signalés lors du dépôt des candidatures pour les élections législatives qui auront lieu ce jour-là en même temps que l'élection présidentielle. Des candidats indépendants, souvent issus du parti au pouvoir, l'UPND, affirment avoir été agressés ou empêchés de déposer leur dossier. Selon plusieurs vidéos relayées sur les réseaux sociaux, il aurait été agressé alors qu'il déposait sa candidature. Sur les images, sa femme tente de le protéger face à des hommes masqués pendant que la police reste en retrait. Dans une autre circonscription, deux candidats se sont également présentés comme les candidats officiels de l'UPND. L'un d'entre eux est apparu avec sa chemise déchirée après des affrontements entre militants. Hors de nos frontières en France, le Conseil constitutionnel est venu ce 21 mai à la rescousse des ZFE, les zones à faible émission, pour limiter la circulation des véhicules les plus polluants dans les centres-villes. Les sages sauvent également les mesures de lutte contre l'artificialisation des sols. La droite et l'extrême droite ont tenté d'attaquer ces deux lois via des amendements lors du vote d'un tout autre texte législatif. Le Conseil constitutionnel a estimé que ces amendements étaient hors sujet. En France, le Conseil constitutionnel avait été saisi par les socialistes, les écologistes, mais aussi des députés du camp gouvernemental désireux de préserver des marqueurs écologiques du premier quinquennat Macron. Cette mesure de suppression des ZFE avait été introduite via des amendements de députés de droite et d'extrême droite dans un projet de loi de simplification de l'économie qui prévoyait initialement d'amputer quelques normes pour les entreprises et de supprimer des instances consultatives. Et puis aux États-Unis pour finir, dans la nuit du 21 au 22 mai 2026, les sénateurs devaient voter sur un texte budgétaire portant notamment sur le financement de la police de l'immigration ICE et de la police aux frontières pour plus de 110 milliards de dollars sur 3 ans. Le texte comprenait aussi plusieurs mesures voulues par le président américain Donald Trump avec lesquelles des élus républicains sont mis à l'aise. Le vote a finalement été reporté. La décision a été prise par le chef de la majorité au Sénat en raison de l'opposition d'une partie de ses troupes à certains volets de ce projet de loi. Mesdames, Messieurs, c'est tout pour ce Flash Info que j'ai le plaisir de vous présenter. Collaboration technique, Castero Agblaka du CEFIMA et devant ce micro pour la présentation, Anissé Guimaga je suis. Merci pour votre aimable écoute et très bon début de week-end à tous par anticipation.
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0: Vibes Attitude, c'est toutes les semaines, du lundi au vendredi, de 17h à 18h25, vous le savez. Bonsoir à chacun, bonsoir à toutes et à tous, bienvenue, c'est le tout dernier numéro pour le compte de cette semaine. Grande réunion familiale aujourd'hui, comme tous les vendredis, dès qu'il sonne 17h, eh bien, on se rassemble, on se regroupe pour faire le point de la semaine, et en même temps, pour faire, pourquoi pas, je sais pas... le point des activités pour le week-end, s'il y en a. Allez, merci de vous installer, merci de nous prendre comme à votre habitude à partir de 17h. No Room, tiens ici fou, c'est moi. Mon pseudonyme, c'est Nick. Merci de vous installer confortablement avec ceci.
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0: 01 44 110 44 44 pour nous appeler et faire vos dédicaces. La toute première personne est au standard. Bonsoir, bienvenue.
1: Bonsoir, Nicolas.
0: À qui ai-je l'honneur?
1: Léonard Guédé, Saint-Pierre-Fontaine.
0: Bonne arrivée, monsieur Léonard Guédé.
1: Oui.
0: Vous allez bien?
1: Oui, merci bien.
0: D'accord, allez. Votre semaine s'est bien passée?
1: Oui, j'avais le repos. On n'a pas de job là. Tout le monde est repos.
0: Tout va bien se passer, ça va aller.
1: Amen.
0: Allez, monsieur Léonard, on va saluer qui?
1: Bon, saluer mon frère, notre frère Dagouta.
0: D'accord.
1: Et ma femme pour sa patience inconsumable.
0: D'accord.
1: Bon, mes enfants.
0: D'accord.
1: Et ceux qui ne connaissent pas ma voix.
0: D'accord.
1: Merci.
0: Merci à vous. Allez, à tout à l'heure. Il était le tout premier sur la liste des appelants pour le compte de ce 25 mai de l'an 2026, Léonard Guédé, depuis le quartier Niman. Merci beaucoup pour votre appel, merci d'être toujours au rendez-vous de cette émission. 01 44 70 44 44, vous êtes le deuxième, bonsoir, bienvenue.
2: Bonjour.
0: Comment est-ce que vous allez?
2: Bien.
0: D'accord. À qui ai-je l'honneur?
2: Je vais bien.
0: Ça c'est André Sokimi.
2: Oui,
0: comment est-ce que vous allez? Qu'est-ce que vous avez?
2: Oh, on a rien.
0: Pardon?
2: Oui.
0: Qu'est-ce que vous avez? Vous avez quoi? Vous avez quel problème?
2: Ça va.
0: Ah, si, si c'est pas le père, c'est que c'est le fils.
2: Non, ça c'est l'enfant.
0: Ah bon? Comment ça va, Ebenezer?
2: Oh, bien.
0: Il n'y a pas cours aujourd'hui?
2: Il y a cours, je suis parti, je suis revenu.
0: Ah ok, c'est vrai, il est déjà 17h.
2: Il est déjà 17h.
0: Ça s'est bien passé?
2: Ça s'est bien passé.
0: Tu vas à l'examen, non?
2: Oui.
0: Ok, d'accord. Vous avez fini la révision ou ça se passe comment?
2: Ça se passe bien.
0: Les révisions sont terminées?
2: Non, on a un exercice toujours.
0: C'est le 1er juin, non?
2: Oui, c'est le 1er juin.
0: D'accord, d'accord, ok. C'est déjà là, hein?
2: Oui, c'est déjà là, tout près ici.
0: Est-ce que tu es prêt?
2: Prêt.
0: Tu es prêt?
2: Oui.
0: Tu es prêt?
2: Oui.
0: Tu es sûr?
2: Oui.
0: D'accord, on compte sur toi.
2: D'accord.
0: Allez, on va saluer qui est Ebenezer.
2: Je veux saluer ma directrice.
0: D'accord.
2: Je salue papa Ismaël qui est à côté de moi.
0: D'accord.
2: Je salue tout le service de la radio.
0: D'accord.
2: Comme Raoul Sibounoukon.
0: D'accord.
2: Bébé. Et à Abalo.
0: Oui. D'accord, ok.
2: Tout en les auditeurs de Radio Fraternité, je les salue.
0: D'accord. Oui. Allez, à tout à l'heure.
2: Oui, à tout à l'heure.
0: Merci beaucoup, Ebenezer. Merci pour l'appel, à tout à l'heure. Il va à l'examen au certificat d'études primaires. On lui souhaite... beaucoup de courage et surtout bonne chance pour cet examen. Ça va bien se passer, Ebenezer, ne t'en fais pas. Je sais que t'es un garçon super intelligent. Ça va bien se passer, Inch'Allah. 01 44 70 44 44. Bonsoir, bienvenue.
1: Bienvenue.
0: Bonsoir.
1: Bonsoir.
0: Comment est-ce que vous allez?
1: C'est un peu de la guider.
0: Pour la deuxième fois.
1: Et la vérité. La dame à Blaye.
0: Oui.
1: Les dames qui te cassent les là. Elles se sont réunies, c'est bon. Le bac est bien l'adresse. On a la calmine maintenant de celle-là. Mm. Bon, et madame n'est pas voulue à la maison. Je veux pas, dame, elle n'est pas Blaye. Et je ne peux pas, ce qu'il a pas encore appelé, ce qu'il a appelé bientôt. Mm. Et puis, Fanny Vincent.
0: D'accord.
1: Je ne sais pas, et tous ceux qui me font anima.
0: Super.
1: Et
0: c'est tout?
1: Tout ce que je n'avais pas oublié.
0: Pardon?
1: Tout ce que je n'avais.
0: D'accord, ok.
1: Oui.
0: Merci beaucoup.
1: La clique,
0: d'accord. Merci. Toute la clique vous remercie pour la pensée. Merci beaucoup, monsieur Léonard Guédé. On profite encore de votre appel pour saluer tous les amis du côté de Niman. Merci beaucoup. Allez, on va prendre quelqu'un juste après le deuxième passage de Léonard Guédé, un autre auditeur. Allô, bonsoir, bienvenue.
3: Allô.
0: Bonsoir.
3: Oui, bonsoir, Niman.
0: Après le fils, le père.
3: Non, c'est le, après l'Iran revient.
0: Après quoi?
3: Après l'Iran revient.
0: Moi, je parlais de Ebenezer qui est déjà passé.
3: Mais il y a quelqu'un qui a pris les milliers d'abord.
0: Ouais, ça c'est vrai. André Sokebi. Bonsoir, comment est-ce que vous allez?
3: On va être très bien, 50%.
0: Il est prêt pour l'examen?
3: Oui, si vous êtes prêts, nous sommes prêts à quelque chose à dire.
0: D'accord. En tout cas, on lui souhaite beaucoup de chance.
3: Monsieur Mathieu, que le coup que j'allais bien.
0: On lui souhaite beaucoup de chance pour son examen.
3: Oui, parce qu'on va lui souhaiter beaucoup de chance à tous les enfants qui ont souffert avec le soleil, la pluie et la fraîcheur.
0: C'est ça, c'est vrai.
3: Ce n'est pas nous, enfants, seuls, mais tous
0: les pense.
3: Enfants.
0: Oui, on pense à tous les enfants qui vont à l'examen.
3: Oui, mais on peut prendre les pieds, on prie pour eux toujours. Tous les examens comme Baka et Bébé Baka aussi.
0: Oui.
3: Les vendredis passés, ils allaient t'appeler, ça ne va pas jusqu'à la pluie est venue.
0: Exactement.
3: Aujourd'hui, on fait crocher, crocher.
0: Si on ne fait pas vite aussi, la pluie arrive.
3: Ah oui, la pluie, non, la pluie aujourd'hui. Je l'ai raccroché.
0: Aïe, aïe, aïe, aïe, aïe.
3: Je vais tenir ma pour manger de la pluie à toi. Je ne peux pas manger maïs.
0: Ah bon?
3: Oui, tu as fait trop la terre est trop timide.
0: Oh. La terre est timide.
3: Trop timide, tout le monde ne peut pas donner.
0: Mais pourtant, c'est quand il pleut bien que la terre doit être fertile.
3: Pour coton, non?
0: Ah, c'est pour le coton seul?
3: Oui, c'est pour le coton que la terre est trop timide, ça, c'est bon pour le coton.
0: Oh, et le riz, le riz aussi?
3: Quoi?
0: Le riz a besoin de beaucoup d'eau, non?
3: Oui, oui, oui, c'est vrai.
0: Hein.
3: Mais, tu peux manger le riz, toujours vivre.
0: Il faut aussi les autres aliments.
3: Tu sais ce qu'on va faire maintenant?
0: Non.
3: Je salue mon directeur.
0: D'accord.
3: Et puis, quand ça vient, j'ai dit que la iPhone.
0: Qui ça?
3: Et puis, quand ça vient, j'ai dit que la iPhone.
0: Et puis, Fanny est en congé.
3: Et ça est, Jacques Debé.
0: Jacques Debé est en mission.
3: Bon, c'est bon. Et la reste maintenant, je les salue tous.
0: D'accord.
3: Et je salue aussi David Monita à côté de moi.
0: D'accord.
3: Je salue ma maman, je vais finir aussi.
0: D'accord.
3: Je salue aussi maman Dieu aussi, que tu as vu la fois passée.
0: Oui.
3: Je salue aussi mon enfant qui m'a salué tout à l'heure.
0: D'accord.
3: Tous les autres qui reconnaissent ma voix en ville, je salue aussi la présidente de la joie en silencieuse à la voix de Dano ici.
0: D'accord.
3: Elle veut rentrer dans le forum, je vais envoyer son numéro à toi tout à l'heure.
0: Il n'y a pas de souci.
3: Oui.
0: À tout à l'heure.

0: Allô, bonsoir.
1: Bonsoir.
0: Vous allez bien?
1: Très bien.
0: D'accord, à qui ai-je l'honneur?
1: Vous avez l'honneur à Monsieur Adamou Abdoulaye.
0: Bonne arrivée, papa. Bah non, maintenant non.
1: Alhamdulillah. Assalamu alaikum wa rahmatullah.
0: Wa alaikum salam. Wa alaikum salam wa rahmatullah wa barakatuh. Maintenant non. Aïe aïe aïe. La ligne.
1: Allô?
0: Oui, c'est bon maintenant.
1: Attends,
0: t'as mal non, pas macaron. Ami, ami, ami, ami, ami, ami, ami, ami, ami, ami,
1: ami,
0: ami, ami,
1: ami,
0: ami, ami,
1: ami,
0: ami, ami, Aburia. Akawache mayo. Allo.
1: Allo, salam alaikum.
0: Anya ago somuyo.
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0: 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Aburia. Ba ni mete no no. 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
1: Aburi.
0: Eh.
1: Emanu ta ta cerega.
0: Ami ami ami ami. Ofan na gbe. Aburi aburi aburi. Agdira chene chene.
1: Alhamdulillah.
0: Ami ami ami ami ami.
1: Je salue monsieur TikTok en Kenzi qui vient d'approcher
0: oui.
1: Et de me laisser la ligne tout de suite.
0: Oui, oui.
1: Pas oublier tous les faiseurs d'opinion ici à Parakou.
0: D'accord.
1: Et je ne peux pas appeler sans saluer monsieur Rodéo et toute sa famille.
0: D'accord.
1: Pas oublier monsieur Xavier Dessou et Ebenezer et son papa.
0: D'accord.
1: Et je vais laisser la ligne aux autres.
0: Merci beaucoup, Adamou Abdoulaye, à tout à l'heure.
1: Wa alaikum
0: salam wa rahmatullahi wa barakatuh. Merci beaucoup, allez, à tout à l'heure. Bah oui, on sort ce soir.

0: Auditeur en ligne, bonsoir, bienvenue.
1: Bonsoir, chez vous.
0: Ça va super, super, super bien. Et vous?
1: Ah, ça va, on remercie Dieu, la grâce.
0: Ça, c'est. Ça, c'est mon oncle là. Aïe, aïe, aïe, j'ai oublié son nom.
1: Nalawa,
0: monsieur Aruna. Voilà, monsieur Nalawa. Monsieur Nalawa. Bonne arrivée. Afia. Ave Mani. Merci beaucoup.
1: Retour le monde et tout, ma fille, tu vas pas la couler d'ailleurs.
0: D'accord, merci beaucoup. A tout à l'heure, monsieur Nalawa, la mousse.
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0: 17 minutes après 17h, heure jumelle partout au Bénin. Faites un vœu, il paraît que ça marche, ça dépend. Si vous y croyez, bah faites un vœu, on sait jamais. Allez, en tout cas, nous, notre souhait, c'est que vous soyez toujours fidèles à la radio. Hein. C'est notre souhait. Allô?
3: Oui.
0: Bonsoir, bonsoir. Bonsoir.
3: Oui.
0: Comment est-ce que vous allez? Ça va bien.
3: Madame Baké.
0: Pardon?
3: Madame Baké.
0: Madame Baké, bonne arrivée.
3: vous savez, la semaine passée, j'avais réanimé une bougie de plus.
0: Oui.
3: Bon, ceux qui m'ont souhaité les jus.
0: Oui.
3: Et c'est de la radio, c'est pour leur remercier. Ceux qui n'ont pas trouvé la ligne pour me
0: souhaiter. D'accord.
3: Ok. Bon, je passe par ici pour leur faire aussi un coucou.
0: Tout le monde vous a entendu. On vous souhaite encore un bel anniversaire parce que c'est toujours votre mois, hein, c'est pas encore fini. Voilà, donc on vous souhaite encore un bel anniversaire. Comme je l'ai dit, on veut juste que vous ayez la santé et une longue vie pour nous accompagner très très très très mais très très très loin.
3: Oui, et surtout la santé,
0: il
3: faut ça.
0: D'accord. Merci à vous. Oui. Merci d'être cette bonne mère, cette bonne maman que vous êtes.
3: Je suis ma belle-mère.
0: Merci beaucoup, c'est gentil. Allez, à tout à l'heure.
3: Oui, à tout à l'heure.
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0: Elle est super gentille, hein, Madame Baké. Merci beaucoup. Merci pour l'appel. Hein. Allô?
4: Oui, monsieur Nita.
0: Adamou Abdoulaye.
4: Je voudrais savoir madame Baké comprend la langue de Maïma.
0: Ah, c'est sûr, c'est sûr. Mais Maïma, elle comprend. Elle comprend.
4: Si, mais la Baké comprend la langue de Maïma, je la dis. Kayoka. Je la dis encore, Anne-Nyenou. Et je dis encore, Anne-Nyenou.
0: Tant.
4: On a des tambours pour le faire sur le nom.
0: Tant. Merci beaucoup. Bah oui, elle comprend forcément Bariba, hein. Didi Béon collabore avec Fali Poupa. Ça chante Chérie Coco. On va prendre quelqu'un. Allô, bonsoir.
5: Bonsoir.
0: Moussa Sidi Saïdi. Wafona Kalo. Inarzuma. Ami, ami, Pemamwa Rota. On va saluer qui? D'accord, merci. Amen, amen, amen. Amen. C'est ça. C'est ça.
5: Et je salue tous les membres qui ont fait le prière de la Dominique. Qui viennent établir notre prière. Et je salue tout la police de Dominique, de Bénantier.
0: D'accord.
5: Et tous les gens agents du tout l'hôpital du Bénin.
0: D'accord.
5: Et la santé vient. Et tout le monde, on ne casse pas fort. On fait quelque chose de nous-mêmes. Il y a des choses qui ont trouvé quelque chose avec ça. Je regarde quelqu'un qui dit que ça, je ne regarde pas quelqu'un qui dit que ça.
0: C'est ça.
5: Si je regarde quelqu'un qui dit que ça, si à l'aise, tu vas faire sans dire ce que tu veux.
0: C'est ça.
5: Donc, on ne veut pas que notre ambition va nous amener là, on ne veut pas. Les gens sont en sécurité. Et Dieu nous donne tout le temps. Et Dieu nous donne encore la santé et la paix.
0: Amen. À tout à l'heure, Moussa Sidi Saïdi, merci beaucoup.

0: Ça c'est pour le plaisir de Femi Adandé. Elle aime bien la chanson. C'est la chanson qu'elle a demandé la semaine passée, je pense. Est-ce que c'est vendredi passé ou surpassé? En tout cas, c'est pour son plaisir. Allez, allô, bonsoir.
1: Oui, bonsoir.
0: Comment est-ce que ça va?
1: Bien sûr, vous.
0: Ça va super bien. Je vous appelle comment?
1: Shamsia.
0: Shamsia, ça va bien?
1: Ça va bien.
0: Vous m'appelez depuis quel quartier?
1: Derrière la cour d'appel.
0: Derrière la cour d'appel. Oui. D'accord. Vous faites quoi dans la vie, Shamsia?
1: Ça pour la coiffure, j'ai fini déjà.
0: Ah bon?
1: Oui.
0: Shamsia va me tresser, non?
1: Il n'y a pas de souci. Madame ne va pas me frapper, non?
0: Non, elle n'est pas compliquée.
1: Ok, j'ai compris.
0: Elle n'est pas compliquée.
1: D'accord.
0: Alors, Shamsia, on va saluer qui?
1: Maman.
0: D'accord, ensuite?
1: Avec mon oncle.
0: D'accord.
1: Avec tous ceux qui sont à l'écoute.
0: Merci beaucoup.
1: Okay.
0: Allez, à tout à l'heure.
1: À tout à l'heure.
0: Allez, merci. Aïe. 0144, soit 10 44 44. Bonsoir, bienvenue.
2: Oui. Et tous ceux-là qui sont à l'écoute à l'instant.
0: D'accord.
2: Sans oublier M. Xavier Dotou et toute sa famille.
0: D'accord.
2: Je vais laisser la ligne aux autres.
0: Merci beaucoup. À tout à l'heure. On a déjà fait 27 minutes dans notre temps. Il nous reste mathématiquement parlant 60 bonnes minutes. Donc, vous avez 60 minutes pour venir au standard, si vous en avez envie. 01 44 70 44 44. C'est le seul numéro à composer pour nous rejoindre au standard. Allô, bonsoir, bienvenue.
3: Oui, allô.
0: Bonsoir.
3: Oui, je suis revenu à cause de Adamo Abdoulaye.
0: D'accord.
3: Mais dans ton billet, hein.
0: Ah ah, tout.
3: Dans ton billet, tu vois, tu vois, tu vois, tu vois, tu vois, tu vois,
0: tu vois, non mais j'ai fait des efforts hein. Mon bariba s'est amélioré avec le temps. Forcément ça va s'améliorer. Je vais parler bariba dans ce pays. Allô, bonsoir. Bonsoir.
4: Oui. Je m'appelle Simon Joy.
0: Pardon?
4: Simon Joy.
0: Jalil.
4: Simon.
0: Sounon.
4: Oui.
0: D'accord. Monsieur Sounon, vous allez bien?
4: Vous allez bien, merci.
0: D'accord. Vous m'appelez depuis quel quartier, monsieur Sounon?
4: Simon.
0: D'accord. Vous m'appelez depuis quel quartier, monsieur Simon?
4: J'appelle depuis Thibonan.
0: Depuis Thibonan. D'accord. Ça va bien là-bas?
4: Je vais bien, tout va bien.
0: Ok, super. Et vous faites quoi dans la vie, monsieur Simon?
4: Moi, je suis ébéniste.
0: Vous êtes?
4: Ébéniste.
0: Ah d'accord, ok. Priez pour nous alors.
4: Non, ça va.
0: D'accord. Allez, on va saluer qui, monsieur Simon?
4: Bon, je voudrais passer ici pour saluer le directeur départemental de l'environnement et son équipe.
0: D'accord.
4: Qui fête la semaine de la biodiversité.
0: Oui, oui.
4: Et aussi... tout le personnel de la radio Fraternité.
0: Merci beaucoup.
4: surtout camarades de l'Association nationale des transformateurs du bois.
0: D'accord.
4: Du Bobo.
0: D'accord. Ok. C'est tout ?
4: C'est tout, merci.
0: Allez, merci beaucoup. Portez-vous
4: merci.
0: Bien.
4: Merci. Mmh.

0: 28 minutes sont passées après 17h. Il y a quelqu'un au bout de la ligne. Bonsoir, bienvenue.
1: Bonsoir,
0: à qui ai-je l'honneur? Pardon? On écrit ça comment?
1: Pardon?
0: Comment est-ce qu'on écrit ça? D'accord. Ok, vous m'appelez depuis quel quartier?
1: Je suis à Tibona ici.
0: D'accord. On va saluer qui?
1: Je salue les enfants de ce pays qui m'avaient aidé entre-temps. Tout ce que j'ai à leur vie.
0: D'accord. Merci beaucoup.
1: Ce pays qui m'avait beaucoup aidé. J'étais indisposé.
0: D'accord. Merci à vous. Allez, portez-vous bien.
1: Merci bien.

0: Merci de nous écouter au quartier Thibonan. C'est le quartier qui a battu le record vendredi passé en termes d'appel au standard. On pense donc à ce quartier-là. Merci. Aujourd'hui, je ne suis pas en train de faire le point progressivement. Mais bon. Allez, on va prendre celui-là. Bonsoir, bienvenue.
1: Oui, welcome.
0: Nat. Oui.
1: Nat.
0: Bonne arrivée.
1: Oui, welcome, Nat.
0: Je suis dépassé. on va compléter la liste, non?
1: Bon, peut-être on peut compléter.
0: Complétons.
1: Parce que tu ne veux pas qu'on aille hors du pays.
0: Non, faut pas aller hors du pays, restons au Bénin.
1: Parce que tu aimes à rester dans le pays.
0: Oui, j'aime trop le pays. Le pays me plaît.
1: J'aime ton pays.
0: Ah, j'aime mon pays, je suis trop patriote. Ah, je suis patriote. Ça c'est anglais. Je ne connais pas Antoine. Je ne suis pas. Ah, je ne suis pas allé longtemps à l'école.
1: Pourquoi tu m'as mis du jeu au tribunal? Je vais te
0: taper. Vous allez me tuer ici quoi.
1: Professeur de
0: juge
1: d'abord.
0: Ah, tu as raison de me. Je vais laisser ça d'abord, ouais. Je vais laisser ça d'abord.
1: Mais tu veux apporter le crayon noir?
0: Non, et où?
1: Et non, Jomi.
0: Gandhi.
1: Gandhi, toi. Hein?
0: Voilà.
1: Il faut me parler à Dama Boudoulaye.
0: Ok.
1: Il a appelé trois fois, mais il ne se rappelle pas de moi.
0: Ah, oh.
1: Il a salué Emmerevé, mais qui m'a salué, il a quitté l'atelier. Bon, merci à toi aussi, M. Emmerevé.
0: D'accord.
1: Mais il a salué Jésus Xavier, qui est toi aussi. Je suis très, très jaloux. Maintenant, il est salué Jésus Xavier, Adama Boudoulaye, même encore, c'est toi.
0: D'accord.
1: Et l'homme des canons, il faut me rappeler son nom.
0: Et c'est qui?
1: Mais papa. Ouais.
0: Vous voulez parler de Monsieur Roussinon?
1: Oui, papa Roussinon.
0: Ok.
1: Son nom était dans ma bouche, mais j'ai échappé ça.
0: Vous avez échappé
1: ça. Je salue aussi les délégués de Tate Danon. Et tous les sages. Et tous les gars de Mythico qui sont dans mon café à Mythico.
0: C'est bon.
1: C'est pas Danon, hein? À tout à l'heure.
0: À tout à l'heure. Et ils en
1: Oui, à tout à l'heure.
0: Merci beaucoup.

0: Adriano. Allô, bonsoir, bienvenue.
1: Rebonsoir. Je suis tout à pour corriger le tir. Je salue M. André Tokete. 1, 2, 3, 4, 5 fois. Parce que je reconnais que je ne me suis pas rappelé de le saluer.
0: Exactement.
1: Merci de m'avoir permettre de saluer M.
0: André Tokete.
1: D'accord. Tout un client.
0: D'accord.
1: Oublié toute sa famille.
0: Ok, d'accord.
1: Et tous ceux qui sont à l'écoute à l'instant.
0: Ah, oui, ah.
1: Je laisse la ligne. Au revoir.
0: Au revoir, merci beaucoup. Voilà qui est clair. Il a corrigé le tir. Voici Amé Kazré dans Adriano. Allô?
2: Bonsoir.
0: Bonsoir, bonsoir. Vous allez bien?
2: Oui, ça va, chérie.
0: Ça va bien.
2: Oui, le vendredi.
0: Le vendredi va bien. Et de votre côté, ça va?
2: Oui, grâce à Dieu. Vous avez la personne?
0: Dorcas.
2: Non, c'est pas elle.
0: C'est pas elle?
2: C'est pas elle.
0: Ah, si c'est pas Dorcas, je ne vois pas encore.
2: C'est
0: qui?
2: Eloïse.
0: J'ai pas entendu.
2: Non, Eloïse, c'est pas Dorcas.
0: Eh.
2: Eh, c'est elle.
0: Ah, d'accord. Bonne arrivée.
2: Merci beaucoup. Merci
0: ça va. Vous m'appelez depuis quel quartier?
2: Je vous appelle depuis Albaïka.
0: Depuis Albaïka.
2: C'est Dorcas, hein?
0: Non, c'est pas Dorcas, hein? C'est pas Dorcas, c'est la vendeuse de
2: Dorcas.
0: C'est la vendeuse de Claire Claire.
2: Pourquoi vous avez demandé Cathy encore? Pourquoi vous avez demandé Cathy?
0: Ah, d'accord. Ok, c'est pas ça. Ok, mais là je note quoi? Je mets quel? Bah, je suis en train de noter les noms. Je note du coup, je mets quoi? Eh oh, le nom, le
2: prénom. Je vous dis bien, même mal parlé français là encore. Vous mettez encore.
0: Quand vous. D'accord. Ok. D'accord. Et j'ai déjà écrit Dorcas, c'est bon.
2: Bon. Je t'avais d'abord toutes mes feras.
0: D'accord.
2: La première, la deuxième m'a appelé d'abord. Elle dit la première.
0: Oui.
2: Oh, c'est cool. Ah. Après moi, elle va.
0: On verra bien.
2: Vous avez dit que
0: non, non, non. Les chansons d'amour, chansons d'amour.
2: Comment vous avez dit?
0: C'est dernièrement il fait frais, la fraîcheur. Donc, pardon? Ah, ok, d'accord. L'amour que vous mangez dans le pays, il faut nous donner un peu. On va goûter. Nous, on veut goûter un peu. Ah, d'accord. Faut me pardonner.
2: D'accord.
0: M'avant, hein.
2: Bon, au passage, je salue ma cousine. Et chaque fois, elle me dit que je la salue pas. Je la salue au passage.
0: D'accord. À tout à l'heure.
2: À tout à l'heure. Bonne soirée.
0: Merci beaucoup. Véronica, non, mavo, d'accord. Je suis qui pour ne pas jouer ça? C'est qui suis-je? Je suis qui? Ah, je vais jouer. Allô?
3: Oui, bonsoir, mon frère.
0: Xavier Dossou.
3: À la pareille.
0: Oh, bon, et t'es ouais. Mi bafonui e ma nyone
3: a na bafonu gbe ato bafonu bi
0: ta onyo ha
3: o e bafonu na bi
0: oh tamale
3: e sa la kwela
0: forcé ena ça va.
3: La petite famille.
0: La famille va bien. Et vous, ça va à la maison?
3: Ça va chez nous, ça va. Ça va bien quand même.
0: D'accord.
3: Ça va pas, ça va bien.
0: D'accord.
3: Et puis, je salue tout le monde.
0: D'accord.
3: Toute l'équipe de Fraternité.
0: Merci beaucoup.
3: Le forum de Dish.
0: Merci.
3: D'accord.
0: Oui, il n'est pas encore là aujourd'hui.
3: Le vieux père, oui, c'est dans le livre, oui, le vieux père même, le vieux père même. Mmh. Dans le passage.
0: Le Baba Gégé.
3: Il est toujours à l'écoute. Hein.
0: Toujours,
3: il est à l'écoute.
0: C'est un auditeur silencieux.
3: Oui, très bon silencieux.
0: La force tranquille. À tout à l'heure. Merci beaucoup Xavier Dossou, merci pour votre appel. Bah oui, c'est ça, c'est comme ça. On partage que de la bonne humeur par ici. Merci à vous, c'est vous qui faites cette émission. C'est grâce à vous si c'est l'émission la plus écoutée à partir de 17h. C'est la plus adulée dans tout le Septentrion. Dès qu'il sonne 17h, vous êtes des milliers et des milliers à tourner le bouton de votre poste récepteur sur la 96.5 pour écouter Vibes Attitude. Merci. Merci beaucoup. Bon, Dorcas, voici la chanson. C'est ça. Ah. Qui suis-je pour ne pas jouer? Allô? Oui.
3: C'est toi.
0: Ça va bien.
3: La petite famille.
0: La petite famille va bien. C'est qui s'il vous plaît?
3: Bachot depuis Garoubou.
0: Bachot?
3: Oui, depuis Garoubou.
0: Bachot quoi?
3: Bachot.
0: D'accord. Monsieur Bachot.
3: Oui, oui.
0: Vous allez bien?
3: Ça va, ça va.
0: D'accord. Vous voulez penser à qui?
3: Bon, premièrement, je te salue.
0: Merci beaucoup.
3: Et je salue mon porte-parole à l'université à la Gué.
0: D'accord.
3: Et je salue André Sokelbe, depuis que nous là-bas.
0: D'accord. Ah, il est parti. C'est sûr qu'il n'avait pas fini avec sa liste. Mais bon, il n'y a pas de souci, hein. Vous revenez pour la compléter quand vous voulez. On est encore là jusqu'à 18h25 avant de refermer ce numéro. Voici Mavo Mavo de Nicanor. En fond sonore pendant qu'on prend celui-là. Bonsoir.
4: Ouais.
0: Bonsoir.
4: Italia.
0: À la FIA.
4: Ok.
0: À la FIA. Hey. Coucou. ça va aller.
4: Mais à la fière.
0: À la fière, énoncé.
4: Coucou.
0: ça va aller.
4: Mais à la fière.
0: À la fière, énoncé. Coucou. ça va aller.
4: Mais à la fière.
0: À la fière, énoncé. Coucou.

0: Ça va aller.
1: Mais bien, la fière.
0: La fière, et non, c'est
1: Non, mais il y a alors que tes amis qui sont à la radio là.
0: D'accord. Merci beaucoup.
1: Donc, au revoir.
0: À tout à l'heure. Mes oncles là, ils aiment bien me taquiner quand ils viennent comme ça. Ils aiment parler la langue. Aïe aïe aïe aïe aïe aïe. Pourtant mes oncles, ils ne font pas le travail des oncles. Ah, c'est ça. Allô.
2: Oui, alors bonsoir.
0: Bonsoir, bonsoir, Faisal.
2: Nam.
0: Kawerou.
2: Oh, ça va pas.
0: Un ami.
2: Ah, bien.
0: Toh.
2: Regarde-moi.
0: Bousse-moi.
2: Ami.
0: C'est bon, faut pas continuer. Parlons français. Faut pas
2: garder. Je vais même demander si c'est Dorcas ou même si c'est pas Dorcas.
0: Quoi?
2: Elle qui vient, elle veut jouer à quoi? Elle,
0: c'est
2: pas qu'on la reconnaît.
0: Voilà, laissez. Elle peut venir me tromper.
2: Non, c'est bien
0: quoi? Tout le monde, j'ai reconnu sa voix.
2: En même temps.
0: Ah, chap. Et vendredi, c'est vendredi passé ou vendredi je suis passé? L'autre a voulu faire ça. Comment on l'appelle? Asiba?
2: Oui.
0: Et Ogial? Elle est venue, elle a commencé par tourner en bourrique. Je l'ai attrapé.
2: Ça, c'est
0: parce que
2: les gens
0: de Gabon, c'est ça. Toi, maintenant, c'est toi, bon, à moins que j'ai faim. Si j'ai faim, si tu viens, je peux me tromper. la faim peut faire.
2: Ah, la faim, c'est quelqu'un. Hein?
0: La faim. Rouvez-nous, amen. Hein? Comment dire?
2: Tu peux regarder ton beau-père dans les yeux, dans le salut.
0: Sans le reconnaître, tu ne vas pas le reconnaître.
2: Voilà.
0: Comment on dit la faim en Bariba?
2: Doru.
0: Doru.
2: Oui.
0: Et comment on dit j'ai faim en Bariba?
2: Doru Yamamo.
0: Doru Yamamo.
2: Oui.
0: Ah, attends, ça fait plus un. Doru. Doru Yamamo. D'accord. Allez, Faisal.
2: Oui.
0: Il y a quoi pour le week-end?
2: Ah, le week-end, nous on est là. Hein.
0: Il n'y a rien de prévu.
2: Ça nous donne presque rien.
0: D'accord.
2: On laisse comme ce que nous avons.
0: D'accord. On va saluer qui?
2: Non, je vais saluer mon partenaire Nietzsche.
0: Oh, merci, bro.
2: Je vais saluer mon Abel.
0: D'accord.
2: Je vais saluer mon papa Adamo Avlaï, papa Xavier Dekou, papa Roussinon, papa Rodéo, papa André Tukégué. Je vais saluer. Ah, Abogan.
0: Faut pas oublier Adamo Avlaï.
2: Non, je vais saluer papa Adamo Avlaï.
0: Ah, toi.
2: Salut à Bougan trois fois.
0: Faisal.
2: Oui.
0: Tu t'es trois fois là, je vais ajouter trois fois encore.
2: Après, ça fait six fois à Bougan seul.
0: Ou bien on va encore augmenter trois encore.
2: Ça fait neuf.
0: Et moi je vais mettre trois encore.
2: Elle est gâtée.
0: Ça fait 12, hein.
2: Elle est gâtée pour Bougan.
0: Attends, on va laisser comme ça.
2: Donc, je salue tous ceux qui reconnaîtront ma voix.
0: D'accord.
2: Il y a Gani, Romain Sapropa. Je n'ai pas oublié. Bon, si je salue, c'est bon.
0: Qui ça?
2: Je ne veux pas te saluer, toi. Je vais demander la chanson de. 14.
0: Qui ça?
2: Julien Mal.
0: Ok.
2: L'amour, là.
0: Le titre de la chanson, c'est quoi?
2: L'amour, c'est Dieu.
0: C'est dur d'aimer, tu veux parler de Joule.
2: Ouais, c'est ça.
0: Ok, c'est dur d'aimer, ok, d'accord.
2: D'accord, tout à l'heure,
0: partenaire. À tout à l'heure, partenaire, merci beaucoup.

0: On va prendre quelqu'un. Allô, bonsoir, bienvenue.
1: Bonjour.
0: Bonsoir, bonsoir.
1: Allez.
0: Ça va super bien.
1: Waouh.
0: Je vous appelle comment?
1: Youssoufa.
0: Youssoufa. Hein. Ça va bien, Yokossi 2?
1: Très bien.
0: D'accord. Vous faites quoi là-bas, Yokossi 2?
1: Actuellement, je suis allé au bureau.
0: Ah, vous êtes au bureau?
1: Mais oui.
0: Ah, vous êtes au bureau? Qu'est-ce que vous faites au bureau?

0: Vous faites quoi? Ah, d'accord, ok, d'accord, ok. Bon travail alors. Faut pas vous blesser, faut pas vous blesser quand vous venez parler normalement. Youssouf, ouais, mais tu es quoi? Bon, Youssouf,
1: ouais.
0: On va saluer qui?
1: Oh, actuellement, je salue tout le monde.
0: D'accord.
1: La radio, pas
0: ok. Et
1: toi?
0: Merci.
1: Bon, je vais attendre que vous allez saluer quelqu'un qui nous voit.
0: Pardon?
1: Pardon? Vous saluez une personne qui nous voit.
0: Oui.
1: Quelqu'un vous donne comme ça?
0: Non, elle a obtenu son diplôme, elle a fini son apprentissage.
1: Waouh, félicitations.
0: Vous êtes curieux, hein?
1: Ah ben oui.
0: Pourquoi? Il faut pas souvent mettre la bouche, il faut pas souvent mettre la bouche dans l'affaire des autres.
1: Ah.
0: Oui, c'est pas bon. Ah. Il faut pas tout vouloir comprendre tout.
1: D'accord.
0: Ouais, c'est ça.
1: D'accord. Et moi.
0: Quoi, allô?
1: Quoi,
0: ah, au Guinée. Nadimon.
1: Okay.
0: Nadimon.
1: Ah, dis-moi. Mais
0: ah, Amandeyo.
1: Il est calé comme ça.
0: Amandeyo.
1: Il n'avait pas
0: aussi. À tout à l'heure.

0: Allô, bonsoir.
1: Bonsoir, bonsoir, merci.
0: Bonsoir, à qui ai-je l'honneur?
1: C'est Monson depuis Katinima.
0: Éloignez-vous du poste récepteur, s'il vous plaît.
1: Je dis c'est Monson Nestor depuis le Katinima.
0: Monsieur Monson Nestor.
1: Ouais.
0: Vous allez bien?
1: Je vais très bien, monsieur.
0: Ça va. Anima, ça va?
1: C'est trop haut, c'est pas bien, si de votre côté.
0: Ça va bien.
1: Ah, je suis vraiment impressionné par l'émission et votre ambiance, je voulais appeler.
0: Oh, merci beaucoup. C'est comme ça nous on fait ici, hein. On s'amuse seulement.
1: Non, c'est très bien, c'est très bien.
0: C'est comme ça. La vie est déjà trop dure. Faut pas être trop sérieux. La vie est compliquée déjà.
1: Vraiment, hein.
0: Et faut pas compliquer davantage.
1: Okay.
0: C'est pour ça que tous les vendredis, nous on déstresse, on est là, on s'amuse, on est tous des enfants.
1: C'est très bien, que l'ambiance continue toujours.
0: Amen, amen.
1: Et que Dieu nous donne tous la santé.
0: Amen, amen, amen.
1: Bon, je n'aimerais pas trop arriver, juste saluer tous les membres de la famille Mocho.
0: D'accord.
1: Et ceux-là qui reconnaissent aussi ma voix anima ici.
0: D'accord.
1: Mais j'aimerais vous demander juste une petite faveur, quoi.
0: Oui, dites-moi.
1: Vous avez joué une chanson d'Ansel Méry dans la semaine, non? Un feat avec quelqu'un, mais je ne reconnais pas trop la personne.
0: Un feat avec qui?
1: Je ne reconnais pas avec qui il a fait le feat, mais qui disait...
0: Avec... avec son trino, ce Raphaël.
1: Ah, merci.
0: D'accord, vous voulez ça?
1: Ouais, j'ai trouvé la chanson. Merci beaucoup à vous.
0: Et pas de soucis, vous aurez ça tout à l'heure.
1: Passez une bonne soirée, merci.
0: Allez, portez-vous bien. Voici d'abord, avant de retrouver la chanson demandée par notre très cher ami Monson Nestor du côté de Niman, voici la chanson demandée par Oruguera Faisal. C'est du Joule. Il nous a envoyé direct en France. C'est dur d'aimer. C'est le titre de la chanson.

0: Allô, allô, bonsoir.
1: Rebonsoir.
0: Comment est-ce que vous allez maintenant? Aïe. Il y a un souci avec sa ligne depuis.
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0: Allô, revenez-nous à Dame Abdoulaye. Allô, ah, je ne sais pas, hein. Moi je ne sais pas. Moi je ne sais pas. Est-ce que moi j'ai mis ma bouche dans ça? Moi je suis innocent, hein. Moi je n'ai rien dit.
1: Est-ce que...
0: Il faut manger. Il faut manger.
1: En tout cas, vous me le pas. Je vais vous donner un peu.
0: Non, faut pas, faut, si ça ne va pas suffire, faut garder.
1: Non.
0: Ça va suffire.
1: Il a de moi.
0: À tout à l'heure, Dorcas.

0: Allô?
1: Oui, allô, partenaire. Donc, c'est vrai, c'est vrai.
0: Ah.
1: Hein, moi, je suis garçon.
0: Moi, je ne suis pas dedans. Hein.
1: Ah, moi, je suis garçon, partenaire.
0: Ah, moi, Dorcas, je ne veux pas de problème avec Dorcas.
1: Oh, si elle est fâchée, elle n'a qu'à aller voir Patricia.
0: Ah. Elle n'a qu'à aller voir qui?
1: Patricia.
0: Ah, là-bas même, c'est gâté. Celle qu'elle veut aller voir là, celle qu'elle veut aller voir là, elle c'est gang, hein?
1: Attends, mais moi, pas peur, partenaire. Elle au village.
0: Ah, tout. Tu as transport, hein?
1: Ah, chap, elle vient trouver, même si c'est un.
0: À tout à l'heure, Vézel. Merci beaucoup. La chanson est passée, hein? Allez, juste derrière, voici la chanson demandée par Nestor Monchon du côté de Niman. Lui qui a rejoint la famille.

0: Allô, bonsoir.
1: Bonsoir.
0: Bonsoir, vous allez bien?
1: Oui.
0: D'accord, à qui ai-je l'honneur?
1: Oyadou.
0: Oyadou.
1: Oui.
0: Et quoi bon?
1: Oh.
0: Et comment on dit on a fait deux jours?
1: Quoi?
0: Comment on dit on a fait deux jours en fond? Adiba. Ça là c'est faux. Ça là c'est faux. Je sais que non, ça veut dire qu'il y a plusieurs façons pour dire ça, hein.
1: Ok, bon, moi je comprends pas bien le point.
0: Ah, ok. Bon, Henriette comprend quoi?
1: Le français.
0: Voilà. D'accord, ok, d'accord. On va aller en français alors.
1: Ok.
0: Bon, attends, allez, papa parle quelle langue?
1: C'est
0: fond. Ok, d'accord. Et maman?
1: Fond, oui.
0: Et Henriette ne comprend pas fond.
1: Un peu, un peu.
0: D'accord. D'accord. On a fait 40 jours.
1: Un de plus.
0: Ça fait 41. On va saluer qui, Henriette?
1: Ah oui, je salue tout le monde.
0: D'accord. Tout le monde là, c'est qui?
1: Et Calista.
0: Voilà la quelqu'un qui s'est rappelé de Caliste. Ah. Tout le monde a salué tout le monde sauf Caliste. Dieu merci. Vous oubliez souvent mon gars, hein, c'est pas bon. Ok, Henriette, ensuite.
1: Bon, tout le monde.
0: D'accord, merci beaucoup.
1: Et dans ça aussi.
0: D'accord, merci beaucoup.
1: À tout à l'heure.
0: À tout à l'heure.

0: Allô?
1: Allô?
0: Allô, bonsoir.
1: Bonsoir, comment vous allez?
0: Je vais super, super bien. Et vous? D'accord. Allez, je vous appelle comment? Vous m'appelez depuis quel quartier?
1: Vous parlez de mon nom, mais vous ne savez pas qui appelle.
0: Ah, je suis...

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1: Fò lè salue les gens d'abord.
0: Il fò lè salue.
1: Salue, salue.
0: D'accord. Parce que j'ai dit qu'on oublie Calice là.
1: Arrête
0: ça. Oh, Seigneur.
1: On prend ça.
0: Ok.
1: Et Camel. Delphine 2.
0: Ok.
1: Asiba 1,
0: Asiba 2. Asiba 1, Asiba 2.
1: Ouais.
0: Ok.
1: Non, je vais écouter une chanson. Une chanson.
0: D'accord. Quelle chanson?
1: À quelle mairie? Dans toute la ville.
0: À quoi?
1: Dans toutes les langues.
0: Ah, dans, dans toutes les langues. Ok, d'accord. On est foutu. Allô, bonsoir.
2: Comment vous allez?
0: Ça va bien, et vous?
2: Ça va bien, Youssouf de Wodou.
0: Youssouf, bonne arrivée.
2: Quand tu parles, il ne faut pas parler, il ne faut pas parler. Faut te taire, tiens, vous finissez.
0: C'est quoi encore?
2: Tu as vu ce que Patrice a de faire maintenant?
0: Ah, oh. C'est ma langue, c'est ma langue qui glisse souvent.
2: C'est ta langue qui glisse là. Tu vas casser le vrai.
0: Alors, Youssouf, on va compléter la liste.
2: Oh, oui. Je vais t'aller avec une personne que j'avais oubliée.
0: D'accord, on y va.
2: Elle s'est rappelée de moi. Elle, Patricia, là.
0: D'accord.
2: Et tous les membres du groupe, quand même.
0: Hein? Vous, vous connaissez avant, c'est ça?
2: Un peu.
0: Oh, je comprends maintenant. Ok, à tout à l'heure.
2: Si la Patrice a pu se patienter, elle a acheté énergie pour pouvoir bien se frapper.
0: Quoi, énergie, mais.

0: Allô, bonsoir.
1: Allô, bonsoir, monsieur.
0: Vous allez bien?
1: C'est Malikat.
0: Malikat, tout bonne arrivée.
1: Merci.
0: On a fait 40 jours.
1: De plus.
0: Ah, 40 de plus.
1: Et c'est vous?
0: Ça va bien.
1: D'accord.
0: C'est moi, Charles, Malika. Nabilatou. Ah, Malikatou, hein? Malikatou, c'est ça, hein? Malikatou.
1: Oui.
0: On va saluer qui?
1: Je salue tout le monde.
0: Tout le monde, c'est qui?
1: Je salue mon papa Adama Abulaye. Et mon papa, je salue Madame Baké.
0: D'accord.
1: Et je salue lui.
0: Oh, merci beaucoup, mon cœur est glacé.
1: Je ne salue pas, c'est sale.
0: Pourquoi il a fait ça?
1: Je viens de m'inviter, il a refusé de venir.
0: Pourquoi?
1: Vous le demandez.
0: C'est pas vrai. Mon partenaire, il a fait ça?
1: Oui.
0: Donc, Malika, toi, fêté anniversaire, il a invité et fait ça, n'est pas parti. C'est pas vrai. Il a refusé, pourquoi?
1: Ah, vous demandez,
0: c'est lui ça, c'est ça. Yawa, yawa. C'est... Pourquoi?
1: Il ne veut plus
0: femme, ou bien comment?
1: Il veut pas femme, mais il veut pas mari.
0: Ah, vous là, je ne vous comprends pas, hein.
1: Moi, je ne veux plus mari,
0: Je vais lui parler. C'est mon ami, je vais lui parler.
1: Il va être bon.
0: Comment il peut faire ça? Malika, tu ne faut pas te fâcher, hein?
1: Okay.
0: Faut pas te fâcher, je vais lui parler, il va changer.
1: Cola d'abord, je suis très fâché.
0: Cola là, on va mener.

0: Isa, on va amener Cola là.
1: Cola, il y a mangé avant que la Cola là, même la
0: pâte. Ah, non, on va régler ça. Je vais lui parler. Il ne va plus faire ça.
1: Oui.
0: Ah, comment tu peux être jolie femme comme Malika tout et puis elle dit viens à mon anniversaire, tu refuses. Pourquoi?
1: Il parle de Malika, t'es jolie.
0: Ah, je ne sais pas. À tout à l'heure, à tout à l'heure. Comment tu peux faire les jeux comme ça? La dame dit viens à mon anniversaire, c'est mon anniversaire, viens. Tu refuses pourquoi? Après c'est pour venir saluer la dame ici. Pourquoi?
2: Ce genre de parole ne te fait plus.
0: Ah ah.
2: Il en faut plus pour que tu souffres.
0: Il y a un homme. Allô?
1: Allô?
0: Bonsoir.
1: Bonsoir, fatalité.
0: Comment est-ce que vous allez?
1: Ah bien, bye
0: bye. T'es qui encore?
1: Tu es comme bien, dis bye bye, la fin terrible.
0: C'est votre nom?
1: Oui, la fin terrible, le petit est comme bien, dis bye bye.
0: Ouais, le bad boy est dans la place, yeah.
1: Ouais, je m'appelle monsieur Unanu Morika.
0: Ah, d'accord.
1: Bon, le jour que j'ai dit de jouer, et Madame Madala, c'est moi.
0: Monsieur Maurice.
1: Ah non.
0: Eh, hey, Omer, faut pas demander les. Non, faut pas demander ça. Hein.
1: Ah non, je ne veux pas demander. Je ne veux pas demander là.
0: Donnez-moi, rappelez-moi, attendez d'abord. Donnez-moi votre nom. Rappelez-moi votre nom. Maurice quoi?
1: Nanou,
0: vous appelez depuis quel quartier?
1: Demain, je suis à Dano.
0: Vous vivez où? Où est-ce que vous vivez?
1: Bien, je reste à Baïka.
0: Ah, d'accord. Vous restez à Baïka?
1: Oui, à Baïka. Moi, quand je suis allé travailler, si la route de Dano, là, je suis à Dano.
0: Ah, d'accord. Ok, d'accord. Ok, j'ai déjà tout noté. Il faut savoir demander mon saut là. Il faut savoir demander.
1: Ça n'est pas bien là.
0: D'accord, je vais chercher ça. Il faut prier, je vais trouver ça. Je vais retrouver. À tout à l'heure. Ah oui, vous l'auriez constaté, il y a First King qui vient juste derrière Axel Meryl qui chantait dans toutes les langues. Dans toutes les langues, c'est le titre de cette chanson. Voici First King dans Demain. Allô, bonsoir.
3: Oui, bonsoir.
0: À qui ai-je l'honneur?
3: Monsieur Aspati.
0: Thierry.
3: Oui, monsieur Uni.
0: Agbafonoumi.
3: Agbafonoumi.
0: Ok, d'accord. Azolo. D'accord. Alors, on va saluer qui, Thierry?
3: C'est le mouvement.
0: Ça va.
3: Je vais juste saluer mon frère Sotiman.
0: D'accord.
3: Sans oublier monsieur Gangoya Nok.
0: D'accord.
3: Sans oublier le reste et Adababri. Bon. Sans oublier toi-même.
0: Merci beaucoup, HKT.
3: Ouais.
0: À tout à l'heure.
3: À tout à l'heure.
4: Boris Bassa.

0: mes garanties.
1: Absolument rien. On va prendre celui-là. Bonsoir.
2: Bonsoir.
1: C'est une dame. On vous appelle comment?
2: Je m'appelle Zanobi.
1: Pardon?
2: Zanobi.
1: J'ai pas entendu.
2: Ganigi.
1: Ganigi. D'accord. D'accord. C'est bien Ganigi. J'ai déjà joué la chanson, hein. C'est Axel Meryl dans toutes les langues, non?
2: C'est ça joué.
1: Quoi? C'est passé. C'est déjà passé. Dans toutes les langues est déjà passé. C'est ça qui est fini tout à l'heure et puis First King est passé. Allons concentrer, hein. Elle n'est pas concentrée. Je viens de dire quoi tout à l'heure? J'ai dit que c'est Axel Meryl. C'est Axel Meryl qui passait dans toutes les langues. C'est ça le titre de la chanson. Et que après ça, voici First King dans le titre Demain. C'est ce que j'ai dit. Et non, elle n'est pas concentrée. Allô, bonsoir, bienvenue.
3: Allô, bonsoir.
1: Bonsoir, bonsoir, à qui ai-je l'honneur? Pardon? J'ai pas entendu. J'ai demandé votre nom, vous ne vous êtes pas encore présenté. Pourquoi on est dans le vif du sujet?
3: Mon nom, c'est pas tout à l'heure.
1: Oscar.
3: Fatiba Octave.
1: Hein? Octave. Oui. Fatiba Octave. Oui. Ok. Eon, bonne arrivée.
3: Merci beaucoup. Je ne comprends pas toutes les langues, mais j'ai parlé ma langue.
1: Eon, je ne comprends pas toutes les langues. Hein? Je ne comprends pas toutes les langues. C'est moi, j'apprends le fond à dessous, mes diomènes. C'est moi. C'est moi qui lui apprends le fond. Demandez-lui. C'est moi qui lui apprends le fond. Comment je le comprends? C'est pas, je veux pas parler. Je suis pas. Dessous, mes diomènes, c'est moi, je lui apprends le fond pour faire le journal. C'est moi. Niaouais, pardon?
3: Le
1: roi c'est rien. Est-ce que vous comment? Le roi c'est rien.
3: Le fond
1: même de la source même du fond oui. Vous est-ce que vous connaissez? Mi-toi. J'ai fait quoi? Je n'ai pas envie de parler. Laissez. Ça agit bien, ça agit sur quoi? Vous avez même eu la chance. Normalement, vous ne devriez pas trouver la ligne parce qu'il est 18h10. Pour trouver la ligne, il faut commencer par appeler depuis 16h. Vous avez eu la chance, hein. Il y a des gens qui appellent il y a quelqu'un qui a appelé aujourd'hui, m'a dit que lui l'a appelé 21 fois avant, et vendredi passé il n'a pas trouvé la
3: ligne.
1: C'est ça. Vous avez appelé 23 fois, non?
3: Oui.
1: Avant de trouver la 24e fois. Vraiment. Vous allez me tuer.
3: Je salue tout le monde, je salue tous les animateurs, je salue tous les auditeurs qui m'ont appelé.
1: D'accord.
3: Je me salue moi-même. D'avoir trouvé la ligne.
1: Bravo, félicitations.
3: Merci beaucoup.
1: À vendredi prochain.
3: Merci à tout le monde.
1: Il est bien drôle, monsieur Fatiba.

0: baby. Allô, bonsoir. À qui est-ce l'honneur? Monsieur Lazare.
1: Oui.
0: Mi quoi bon?
1: Oh,
0: oh. Bonne arrivée. Ça va bien?
1: Oui, ça va, ça va.
0: D'accord. Rappelez-moi votre nom.
1: Oui, Assata Lazare.
0: Lazare, d'accord, ok.
1: C'est mieux quoi, depuis que tu fais ton émission, là, comment ça, c'est déjà bien, j'ai dit,
0: vous avez dit aujourd'hui, là, il faut que vous appeliez.
1: Oui, sinon, c'est comme, tout ce que tu fais là, c'est comme, non, pas content, moi, tout est que je suis content, je suis content.
0: Ah oh, tout Pérou Guerra est content.
1: Oui, oui,
0: nous,
1: oui.
0: Si vous êtes content, nous aussi on est content. Hein?
1: Ça
0: et bon. Allez, vous avez des personnes à saluer? D'accord. Et on.
1: Oui. Et salut, mon doyen, tout le monde là, Adam.
0: D'accord.
1: Donc, après ça.
0: Hey Zandé.
1: Hey Zandé.
0: Merci beaucoup. Voici du Vovo Vilop pour vous.

0: Et si on prenait quelqu'un d'autre au bout de la ligne, bonsoir, bienvenue. Il est reparti sur la pointe des pieds. Et juste après lui, il y a quelqu'un. Allô, bonsoir.
1: Allô, bonsoir.
0: Bonsoir, très chère dame, vous allez bien?
1: Bien, bien, merci à vous.
0: C'est qui?
1: C'est Jacqueline.
0: Jocelyne.
1: Oui.
0: Jocelyne, vous allez bien?
1: Bien, bien, merci.
0: C'est la première fois que vous m'appelez, hein?
1: Oui.
0: Ah, c'est pas la première.
1: Moi, Jacqueline.
0: Ah, Jacqueline. Ok, d'accord, je vois. Ok, d'accord. Bonne arrivée, Jacqueline.
1: Merci beaucoup. Et vous?
0: Ça va bien. Mais on a fait deux jours. On a fait deux jours quand même, hein?
1: Ça va, vraiment.
0: Ouais. Allez, on va saluer qui, Jacqueline?
1: Je vous salue.
0: Oh, merci, mon cœur est glacé.
1: Je salue tout le personnel de la radio.
0: D'accord.
1: Mamie.
0: Mm-hmm.
1: Et mes proches. Tous mes amis et mes proches.
0: D'accord. Jacqueline.
1: Oui.
0: Il y a quoi de prévu pour le week-end?
1: Rien de spécial. Hein.
0: Rien de spécial.
1: Il y a le sport, le sport.
0: Le sport.
1: Oui, le sport, c'est vraiment bon.
0: Vous faites ça? Vous faites le sport à quand? Quel jour?
1: Dimanche matin.
0: Vous faites ça où?
1: Dimanche matin.
0: Ça m'intéresse. Vous faites ça où?
1: Parfois, au niveau du Carrefour, il y a Mandala.
0: C'est là que vous faites ça?
1: Oui.
0: Ok. Et vous faites quoi concrètement? Vous courez ou bien vous sautez? Vous faites
1: ça...
0: D'accord. Moi, ma maison est loin de là-bas. Je ne peux pas venir.
1: D'accord.
0: Allez, à tout à l'heure. Merci beaucoup.

0: Allô, bonsoir.
1: Bonsoir.
0: Bonsoir, bonsoir. Ça va bien?
1: Ça va bien.
0: D'accord. Vous êtes à la radio. Je vous appelle comment?
1: Chancel.
0: Chancel.
1: Oui.
0: Chancel, ça va bien?
1: Oui.
0: Vous, c'est la première fois que vous m'appelez?
1: Oui.
0: Ou bien Chancel?
1: Oui.
0: Mbla di ban ya.
1: Et où?
0: Ah ah. Qu'est-ce qui vous a motivé? Dites-nous tout. Qu'est-ce qui vous amène? Vous voulez saluer quelqu'un?
1: Oui.
0: D'accord, allez-y.
1: Je voulais saluer le président départemental et vous même aussi.
0: Quel directeur départemental?
1: Le président de fraternité.
0: Le président de fraternité?
1: Oui, avec elle.
0: Fraternité de président? Emma, il sait pas. C'est qui le président de fraternité?
1: Le directeur, directeur.
0: Ah, j'ai entendu le président.
1: Non.
0: Ah, d'accord. Il s'appelle comment le directeur de fraternité? C'est qui?
1: Salifou.
0: Salifou, c'est qui? Qui est en train de dire les mauvaises réponses là? Il faut pas lui dire les mauvaises réponses là-bas. Hein.
1: Oui.
0: Pardon, pardon. Mon directeur, il s'appelle pas. Salifou, pardon.
1: Il manque.
0: Chancel. C'est lui qui paye mon salaire. Tu ne connais pas son nom?
1: Non. Ah.
0: Ah, oh, je comprends. D'accord. Il s'appelle Monsieur Rodrigue Azinongbe.
1: Ok, Monsieur Rodrigue Azinongbe.
0: Voilà, c'est le nom du directeur, ça. C'est bon maintenant?
1: Je veux une chanson.
0: Quelle chanson? Ah? Quelle chanson?
1: Bizarre, bizarre, Nicanor.
0: Bizarre, bizarre.
1: Nicanor.
0: D'accord. Qu'est-ce qui est bizarre, bizarre?
1: Les hommes sont bizarres, bizarres.
0: Les hommes sont bizarres, bizarres.
1: Oui.
0: Ils ont fait quoi? Et puis ils ont bizarre, bizarre comme ça.
1: Ils ont fait du mal.
0: Oh! Oh, Cho! Qui a fait du mal à Chancel? ou bien c'est un goumé?
1: Non.
0: Ah, d'accord. D'accord. La chanson vient déjà. D'accord?
1: Oui.
0: À tout à l'heure, Chancel. Merci beaucoup.

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1: Allô, bonsoir.
2: Bonsoir, hey, enfin.
1: C'est qui?
2: Depuis que je suis premier, je voudrais être l'ami.
1: Monsieur Léonard.
2: Oui.
1: C'est certainement vous qui allez refermer peut-être la liste, hein, on ne sait jamais.
2: Bon, d'accord, que ce soit ainsi.
1: Vous ouvrez et vous refermez.
2: Oh, vraiment, l'émission, surtout le vendredi là, à part bonjour, que je te déjà dit là, on attend la réunion familiale.
1: D'accord.
2: Bon, faut que. Bon, vas-y.
1: Ok, d'accord.
2: Là, c'est tout.
1: Merci, c'est tout.
2: Non, je salue. Ah, tous ceux qui nous reçoivent juste à l'heure là.
1: Ok.
2: Non, mon talent, mon répertoire est plein de l'agir.
1: Ah oh.
2: Ça continue de voir que.
1: D'accord.
2: Bon, et salut tous ceux qui sont à l'écoute depuis 17h. Et je remercie tous ceux qui nous ont suivi. Et toi qui attends le foie de ce besoin, hein?
1: Il est parti, c'est lui qui referme la liste des appelants. Il a ouvert le bal, on a commencé par lui et on termine avec lui, Léonard Guédé, depuis le quartier Niman. Après lui, on a eu André Sokébé, Adamou Abdoulaye aussi est venu par trois fois, Nalawa Runa était là également, Madame Baké nous a appelé par deux fois également, Moussa Sidi Saïdi est passé par ici, Chamsiat également, Monsieur Simon est passé par ici, Dorcas aussi est venu, Xavier Dossou nous a appelé, Monsieur Bachot, Monsieur Moussa depuis le quartier Kpibi, Rougera Faisal, Youssouf, Monchon, Nestor également, Henriette Loco est passé également par ici, Patricia Doce, Malikatou également nous a appelé, Maurice Nanou aussi est passé par ici, Thierry HKT nous a appelé, Fatiba Octave nous a appelé également, Lazare était au standard, Jacqueline aussi nous a appelé, Chancel nous a appelé aussi. Vous étiez nombreux, très nombreux, la liste elle est grande. Merci d'avoir participé à cette émission, merci de toujours la rendre aussi belle, parce que c'est grâce à vous, si c'est l'émission la plus adulée, la plus écoutée dans tout le Septentrion, toutes les semaines, du lundi au vendredi de 17h à 18h25, vous êtes super, mais super nombreux à nous appeler, tous les vendredis, en l'occurrence, tous les vendredis, merci infiniment. On va se donner rendez-vous la semaine prochaine parce que c'est le dernier numéro. Moi, je vais déjà pour le week-end. J'ai fini ma semaine. Je vais me reposer. J'ai vraiment besoin de repos. Je vais me reposer demain samedi, après demain dimanche. Voilà, je prends mon week-end au calme, tranquille, pour me ressourcer, pour me reposer. Et vous revenir tout nouveau, tout requinqué à partir de la semaine prochaine, lundi, dès qu'il sonnera 17h, je serai là, Inch'Allah, par la grâce de Dieu, parce que c'est Dieu qui décidera. C'est lui qui détient la santé, c'est lui qui détient le souffle de vie, c'est lui qui décide de tout, mais absolument tout. S'il veut qu'on se retrouve la semaine prochaine, eh bien, je serai en votre compagnie. Merci d'être restez aussi nombreux à l'écoute, ne zappez surtout pas, les programmes de Radio Fraternité se poursuivent. Juste après moi, il y a les informations en langue fond et à 19h la deuxième grande édition du journal parlé avec le service de la rédaction en langue française. Je laisse l'antenne avec le technicien de l'heure, c'est Castéro. Il va poursuivre. Allez, voici Bizarre de Nicanor, c'est avec ça qu'on se quitte. Noum, tiens ici fou, c'était moi. À la semaine prochaine. Mon frère.

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Dans les titres de ce 19h, les numéros de table ainsi que les convocations des candidats à l'examen du baccalauréat section de 2026 sont désormais disponibles. À quelques jours du démarrage de cet examen, les acteurs impliqués dans l'organisation invitent les candidats à prendre connaissance des documents disponibles au plus tôt, qu'ils soient candidats normaux ou candidats libres. Confirmation à suivre dans ce 19h. Et puis, la décision d'interdiction de la commercialisation et de l'utilisation de certaines marques de concentré de tomates semble bien accueillie dans le rang des populations. À peine rendue publique, elle a reçu un écho favorable dans le rang des utilisateurs et commerçants de la ville de Parakou. Nos équipes ont fait le constat, vous aurez les détails. Et puis, l'heure est au bilan des 10 années de gouvernance du président Patrice Talon à la tête du Bénin, alors que la date fatidique de la passation officielle de charge entre ce dernier et son successeur s'approche, les réactions s'enchaînent au sein de la classe politique et des populations. Diversement, les deux mandats de Patrice Talon sont appréciés. Vous aurez les différents avis recueillis par la rédaction dans cette édition. À suivre bien d'autres informations, l'actualité à l'échelle continentale, les nouvelles sportives et à la boucle, mesdames, messieurs, la revue de presse nationale, c'est la charpente de cette édition. La générale. Chapitre politique pour ouvrir cette édition à l'approche de la fin du mandat du président Patrice Talon. Les réactions continuent d'affluer dans la cité des Koburu. À Parakou, le professeur Draman Abdoulaye a lui aussi livré son appréciation sur les 10 années de gouvernance du chef de l'État. L'universitaire a salué les réformes engagées sous le régime de Patrice Talon, estimant qu'elles ont contribué à moderniser plusieurs secteurs de la vie nationale. Selon lui, malgré certaines difficultés relevées par les populations, les avancées observées dans les infrastructures, la gouvernance et l'organisation

0: l'État reste notable. Draman Abdoulaye, enseignant-chercheur à l'Université de Parakou.
1: Il y a beaucoup d'actions positives que nous pouvons mettre à l'actif du président Patrice Talon. Et moi, ce que je peux déjà noter ici, c'est en première position, il y a la rigueur, n'est-ce pas, dans l'accomplissement, n'est-ce pas, des tâches. Et le président Patrice Talon a permis à ce que l'autorité de l'État soit restaurée. Toujours dans le même sens, le respect du bien public et l'installation des 12 préfectures. Puis avant, on avait 6 préfectures. Ça n'a pas été du tout facile, mais le président Patrice Talon a tranché, n'est-ce pas, en dernier ressort pour qu'on puisse effectivement avoir les 12 préfectures aujourd'hui. Et avec, n'est-ce pas, les réformes engagées dans ce secteur au niveau des infrastructures, il y a eu la construction des 12 préfectures et effectives, et ça, c'est une bonne chose. Également, autre élément que je peux noter, c'est les réformes entreprises au niveau du secteur de la santé et de l'éducation. Également, au niveau du système partisan, je peux également noter l'une des réformes phares, c'est le fait qu'aujourd'hui, les élections ont été, je veux dire, optimisés. C'est-à-dire qu'on n'aura pas les élections chaque année comme les années antérieures, ce qui permet au président qui va être installé d'avoir les coudées franches pour vraiment se mettre résolument au travail. C'est vraiment des actions glorieuses qui ont été menées, n'est-ce pas, sur les 10 dernières années. Ce qui m'a particulièrement marqué sur les 10 années passées, c'est-à-dire sur l'homme, c'est, je veux dire, lorsque le président Patrice Talon est convaincu d'une action, il est difficile de lui dire le contraire ou bien de faire marche arrière. Il est téméraire.
0: Le professeur Draman Abdoulaye considère également que le président sortant aura marqué l'histoire politique récente du Bénin par sa vision et sa capacité à conduire des réformes d'envergure. Il affirme que plusieurs actions menées au cours de cette décennie auront des effets durables sur le développement du pays. Évoquant la transition politique en cours, il s'est aussi prononcé sur l'arrivée annoncée de Romualdo Adaïa à la tête du Bénin. Pour lui, cette succession traduit une volonté de continuité dans les réformes engagées depuis 2016. Professeur Draman Abdoulaye, maître de conférences agrégé en économie.
1: Puisque l'Université de Parakou n'est pas encore construite, je souhaiterais que dans les actions du président Romualdo Adaïa, qu'une attention particulière soit portée à l'Université de Parakou. Construire l'Université de Parakou sera un acte majeur, fort de son magistère. Donc, c'est la première action que moi je pourrais suggérer. La seconde action, c'est faire en sorte que l'aéroport de Parakou soit effectivement mis en service et utilisé de manière à ce que on puisse avoir les pays. Puisque l'Université de Parakou n'est pas encore construite, je souhaiterais que dans les actions du président Romualdo Adaïa, qu'une attention particulière soit portée à l'Université de Parakou. Construire l'Université de Parakou sera un acte majeur, fort de son magistère. Donc, c'est la première action que moi je pourrais suggérer. La seconde action, c'est faire en sorte que l'aéroport de Parakou soit effectivement mis en service et utilisé de manière à ce que on puisse avoir les pays de l'Interland qui puissent venir à Parakou. Troisième action que je peux proposer, c'est la construction, n'est-ce pas, l'image du CHIP, n'est-ce pas, de Calavi, du CHIP, Centre Hospitalier International de Parakou, qui va permettre de soulager les peines des populations, puisque aujourd'hui, pour certaines pathologies, on est obligé d'aller à Cotonou. Et dernière action que je voudrais suggérer, c'est la construction d'un centre international de conférences pour que Parakou puisse abriter les grandes rencontres internationales pour désengorger un peu Cotonou, puisqu'il faut également montrer d'autres visages, n'est-ce pas, du Bénin. Et Parakou, n'est-ce pas, est bien situé au centre du Bénin. Ça serait bien que Parakou dispose d'un centre international de conférences de manière à accueillir, n'est-ce pas, les grandes rencontres. Et comme l'a inscrit dans son programme le nouveau président, à savoir la cohésion nationale, je n'en doute même pas une seule seconde que cela va être, n'est-ce pas, une de ses actions phares dans les premières années, n'est-ce pas, de son magistère à mettre en œuvre pour que la cohésion nationale soit au rendez-vous, pour que les fils et filles du Bénin, n'est-ce pas, pas d'une seule voix et regardent dans la même direction.
0: On parle toujours du bilan de la gouvernance de Patrice Talon. Si certains saluent son action à la tête du pays, d'autres émettent des réserves sur certains aspects de sa gouvernance. Parmi les voix exprimées figure celle de Antoine Guédégba, l'ancien soutien du chef de l'État au sein de l'Union progressiste, le Renouveau UPR en abrégé. Avant sa démission, lui a adressé un coup de chapeau pour l'ensemble de son action. Toutefois, il estime que le bilan du président Patrice Talon n'est pas exempt de critiques. Antoine Guédégba, acteur politique à Parakou.
2: Pour être franc, malgré que j'étais entre-temps avec lui au début, mais à quelques mois de la fin de son mandat, pour des raisons de mal compréhension au niveau de mon parti Union Progressiste Renouveau, j'ai dû démissionner pour entreprendre la course avec les démocrates. À vrai dire, tout ce que le président Patrice Talon a promis, la majorité a été réalisée. Et la raison la plus importante pour moi, c'est le fait que malgré qu'au lieu de d'un mandat, elle en fait deux, il a fini par céder. Ça, je lui tire chapeau pour ça. Parce que il est très rare de constater, n'est-ce pas, en Afrique, des pays qui observent un tel comportement. Du point de vue infrastructure, il y a aussi une réalisation terrible. Ça, j'avoue sincèrement que Dieu l'accompagne, n'est-ce pas, dans cette intelligence, dans cette manière de faire. Sur tous les volets économiques, nous avons connu un grand avancement. Au niveau de l'agriculture, au niveau du commerce, nous avons connu beaucoup d'avancements. Mais il y a quelque chose qui a manqué. Pour moi, le social est allé à l'eau, à terre. La population, en tout cas, pour eux, c'est d'abord leur ventre qui compte. Au niveau politique, la réforme même elle est bonne, mais seulement l'exécution, c'est-à-dire la finalité, n'est-ce pas, de cela qui fait défaut. Et la démarche, parce que ça ne rassemble pas.
0: De son côté, Edouard Goudémé, leader politique du parti Bloc Républicain, n'a pas caché son admiration pour le chef de l'État. Selon lui, il faudrait invoquer Dieu pour avoir un autre Patrice Talon au Bénin, tant l'impact des réformes engagées au cours des 10 années de gouvernance est, selon lui, significatif. Pour Edouard Goudémé, Patrice Talon a fait ce qu'il pouvait et les Béninois sont fiers. Extrait de ses propos.
3: Il faut avouer que si nous devons avoir encore un Patrice Talon au Bénin, nous allons, par la grâce de Dieu, demander à ce que Dieu nous en donne encore. Parce que là, c'est quelqu'un, un homme de vision, un homme de challenge, et je peux vous rassurer d'une chose, il a atteint ses objectifs. C'est vrai qu'on ne peut pas atteindre à 100% les objectifs, mais si on devrait noter le président Talon, on pourra le noter avec une note de 18 ouverts.
4: Qu'est-ce qui vous fait dire ça?
3: Écoutez, voyez-vous dans le pays les réformes que nous avons, l'impact que la gouvernance du président Talon a donné. Il faut dire avec moi, avec fierté, que nous sommes réellement béninois. Aujourd'hui, nous pouvons nous pomper le torse pour dire que nous sommes des béninois. Que le président Talon a un leadership qui ne dit pas son nom. Regardez, au soir de sa sortie, je ne sais pas si vous avez, il y a 2 jours, sa publication sur sa page, ce que ça donne. Le président Talon est un homme. Et s'il faut en créer encore davantage, nous allons le faire. Écoutez, le président Talon est un homme de vision. Il a fait ce qu'il peut. Et pour moi, je peux vous surprendre. Si on devrait demander au président Talon de rester encore, pourquoi je le dirais? Je ferai partie de ceux qui diront au président Talon de ne pas partir. Mais malheureusement, c'est quelqu'un qui tient à sa parole. Et c'est ce que nous sommes en train de constater, évidemment.
0: Des réactions également dans le rang des populations. Certains saluent les nombreuses réformes engagées dans plusieurs secteurs, notamment les infrastructures, l'économie et l'assainissement urbain. Selon quelques citoyens rencontrés dans la ville de Parakou, ils affirment avoir un bon souvenir du président car c'est un homme de parole.
5: Bon, en général, je l'aime, mais peu importe ce que les gens disent. Bon, c'est vrai, je ne suis pas du genre à me mener de ceux qui ne me regardent pas. C'est du genre, mais d'après moi, ce que je vois qu'il fait là, je vois qu'il a une fiction. Et ça, vraiment, j'apprécie vraiment chez lui. Ce que je vois, bon, si c'est que l'autre pouvait continuer sur son chemin là, je vois d'ici 25 ans ou 30 ans là, carrément le Bénin va changer.
6: Vous voyez comment, moi, je n'ai rien reçu de lui. Mais je sais qu'il a travaillé, mais je n'ai rien reçu de lui. Même en campagne, j'ai fait campagne, je n'ai pas fait campagne, j'ai fait élection, mais je n'ai rien reçu. Un franc, je n'ai pas bouffé de lui. Mais je sais qu'il a travaillé, c'est tout. Et on a la peur dans le pays. Tu vois, non? Au moins la paix on a. Il a dit, il a fait. Mais à part ça, maman, ma poche est cessée. On a essayé ce Dieu là. On n'a pas essayé ce Dieu avant qu'il veut partir. Mais si on attend quelque chose de là, c'est quand il vient sur le terrain, au temps de campagne, qui parle bien, bien la bouche, non. Arrivé là-bas, il y a une eau qui boive là-bas. Et puis, tout ce qu'il dit sur le terrain, il ne réalise plus.
0: On parle toujours politique dans cette édition. Le Bénin s'apprête à vivre une nouvelle étape de son histoire politique avec la prestation de serment du président élu Romuald Ouadaï. Acte solennel et hautement symbolique, cette cérémonie marque l'entrée en fonction du nouveau chef d'État. Mais que prévoit réellement la constitution béninoise en matière de prestation de serment présidentiel? Élément de réponse dans cet enrobé, estampillé Nasrin Alabi.
7: Au Bénin, la prestation de serment constitue l'étape officielle marquant l'entrée en fonction du président élu. Cet acte solennel est encadré par la constitution béninoise, notamment en son article 53. Avant d'exercer pleinement ses fonctions, le chef de l'État prête serment devant les institutions de la République. Celui-ci est reçu par le président de la Cour constitutionnelle, en présence notamment des membres de l'Assemblée nationale et de la Cour suprême. Dans sa déclaration officielle, le président élu jure de respecter et de défendre la constitution mission de remplir loyalement ses fonctions, de préserver l'intégrité du territoire national et de servir le peuple béninois dans l'intérêt général. Le test du serment invoque également Dieu, les mânes des ancêtres, la nation et le peuple béninois. La prestation de serment constitue ainsi une étape essentielle de la transition politique et du fonctionnement des institutions républicaines au Bénin. Elle symbolise le transfert officiel du pouvoir entre le président sortant et le président élu. Ces dernières semaines, plusieurs débats juridiques ont émergé autour de l'organisation de cette cérémonie, notamment sur la question de la présence du Sénat après la révision constitutionnelle de 2025. Toutefois, certains juristes estiment que l'absence éventuelle de cette institution ne remettrait pas en cause la validité du serment. Dès lors qu'il est reçu par le président de la Cour constitutionnelle, seule autorité habilitée par la Constitution.
4: Général.
0: L'édition se poursuit mais on change de volet. La journée du mercredi 27 mai 2026 correspond à la célébration de la Tabaski. Cette journée est déclarée fériée chômée et payée sur toute l'étendue du territoire national. Décision prise conformément aux dispositions de la loi numéro 90-019 du 27 juillet 1990 fixant les fêtes légales en République du Bénin. C'est à travers un communiqué signé ce 22 mai 2026 que le ministre du Travail l'a annoncé. Dans son message, il a également adressé au nom du gouvernement des vœux de bonnes fêtes à toute la communauté musulmane du Bénin à l'occasion de cette célébration religieuse. Et puis on parle éducation dans ce journal. Je l'annonçais en titre à quelques jours du démarrage des épreuves écrites des examens nationaux session de juin 2026. L'heure est au dernier réglage, aussi bien par les candidats que pour les organisateurs. Dans plusieurs établissements secondaires et centres d'examen, les listes portant les numéros des tables sont déjà affichées. Une démarche qui vise, selon les responsables, à permettre aux candidats d'en apprendre davantage sur leurs documents. Ils affirment également la disponibilité des convocations des candidats à l'examen du baccalauréat. L'opération prend également en compte les candidats libres. Irène Ayenchola, directrice du CEG Albarika, confirme.
8: Oui, je le confirme. Depuis le lundi passé, nous avons affiché la liste des candidats accompagnée de leur numéro de table. Donc, tous nos élèves candidats au BPC, au CEG Albarika, connaissent déjà leur numéro de table pour la composition du 8 juin prochain. Il en est de même des candidats au bac. Nous avons déjà tiré les convocations qui sont déjà signées. Donc nous attendons à quelques jours de l'examen pour les distribuer ces convocations pour pouvoir les maintenir en classe. Par rapport aux candidats libres, c'est la direction départementale des enseignements secondaires techniques et de la formation professionnelle qui les gère. Non, ce n'est plus du ressort des chefs d'établissement. Sinon, si on prend le BPC, les candidats libres qui sont encore dans nos classes de seconde bien première, qui sont pris en compte par l'établissement, c'est-à-dire déposent aussi les dossiers comme le candidat officiel. Mais ceux qui ne sont plus en situation de classe, c'est la direction départementale qui les gère.
0: La directrice du CEG Albarika invite par ailleurs les candidats aux différents examens à renforcer les révisions afin de bien se préparer pour affronter avec assurance les épreuves. Elle insiste aussi sur le suivi des parents. Irène Ayenchola, directrice du CEG Albarika au micro Fraternité FM de Merveille Odiakas du CEFIMA.
8: Moi je pense que le candidat doit s'organiser, doit bien gérer son temps. Planifier tout ce qu'il doit faire par jour. Les conseils que moi je leur donne, c'est de reprendre les travaux dirigés que nous avons faits depuis le mois de décembre et reprendre aussi tous les devoirs de l'année scolaire dans chaque matière. Moi je pense que en faisant ces révisions personnelles, nos candidats ont déjà 50% de réussite à leurs examens. Les parents ont un grand rôle à jouer. D'abord, le rôle de suivi et de soutien. Donc les parents doivent suivre tout ce qui se passe. À quelle heure l'apprenant doit aller se coucher, c'est-à-dire le candidat, et à quelle heure doit se réveiller. En plus de ça, son alimentation doit être contrôlée ces derniers temps.
9: Il faut que les candidats évitent de prendre des aliments trop huileux. Ce n'est pas bon pour eux. Ça peut déclencher le paludisme. Nous démarrons les travaux de bachotage le mardi prochain. C'est le mardi 26. Parce que nous avons fait jusqu'au mercredi passé, le samedi 26. Si nous avons mis ça à démarrer, c'est pour pouvoir permettre aux professeurs gardant les classes d'examen là de faire le compte rendu aussi bien des devoirs que des examens blancs. Et maintenant, nous allons commencer le bachotage le 26 prochain.
0: Toujours au chapitre éducation, les regards sont désormais tournés vers la fin de l'année scolaire dans les collèges et lycées de Parakou. Et conformément au chronogramme établi par la direction départementale des enseignements secondaires techniques et de la formation professionnelle du Borgou, plusieurs établissements ont déjà procédé à l'arrêt des notes en vue des conseils de classe et des préparatifs des examens de fin d'année. Au sujet Zongo de Parakou, l'administration affirme respecter rigoureusement les délais fixés par les autorités éducatives. Victor Kossi Adjaoké est le censeur du CG Zongo.
10: En principe, lorsqu'on parle d'arrêt de notes, c'est-à-dire le délai à partir duquel aucun professeur n'est plus habilité à donner de notes, à évaluer les élèves. Depuis un certain nombre d'années, les législateurs, bien les autorités de la direction départementale sortent le planning. Et la dernière période pour faire les interrogations est comprise. Surtout pour le second semestre, les deux notes d'intégration sont supposées être dans les cahiers avant le dernier devoir. Donc, en principe, nous avons fait le dernier devoir du 11 au 15 dernier. Donc, le délai butoir pour avoir les deux notes d'intégration était le 1er mai. Donc, la semaine avant la semaine d'intégration. Parce que on suppose que les intégrations sont terminées. On attendait que les derniers devoirs, les notes d'intégration pour mettre dans les cahiers pour que l'année soit bouclée. Donc l'arrêt de notes suppose qu'aucun professeur n'est plus habilité à donner de notes à un élève.
0: Dans tout autre volet de l'actualité à présent, déclaré non conforme aux normes en vigueur en République du Bénin, les marques de concentré de tomates Leader, Richful et Top Premier sont désormais interdites à la commercialisation. C'est ce qu'indique un communiqué des autorités signé jeudi 21 mai. Il précise que la consommation de ces produits pourrait représenter un risque pour la santé des populations. Tous les importateurs, distributeurs, détaillants et autres opérateurs économiques sont donc sommés de retirer immédiatement ces produits des circuits de distribution et des points de vente. Sur le terrain à Parakou, la décision semble déjà respectée. Vendeuses de nourriture comme consommateurs sont unanimes. C'est une très bonne décision, surtout au regard des conditions de fabrication et des difficultés sanitaires que ces produits pourraient entraîner.
11: Ce colorant là, moi je n'aime pas utiliser. Moi j'utilise souvent Sia Salma qui est bon. J'utilise ça. Mais il y a plusieurs qui ne donnent pas de colorant. C'est ça moi j'utilise. Si je sais que ça là, quand ça ne colore pas là, c'est ça moi j'utilise. Mais les tomates qui donnent de couleur aux viandes, aux choses, moi je n'aime pas. C'est très bien. Si c'est interdit là, c'est très bien même.
12: Je suis très fière de ça.
13: En fait, la tomate en boîte, c'est une tomate que moi je n'aime pas du tout. Moi, j'utilise le piment à la place de tomate en boîte. Il y a deux sortes de piments. Il y a un piment qui est rouge, qui ne pique pas. Si tu écrases là, tu vas penser que c'est une tomate en boîte. Même s'il n'y a pas de tomate, si par exemple les tomates fraîches sont chères là, moi j'achète oignon et je mélange. Si tu écrases là, c'est lourd encore. C'est ça que moi je prends à la place de tomate en boîte.
14: Je n'aime pas du tout les conserves. Moi, je ne dis pas que tomate, hein. Les produits utilisés pour la conservation, je crains beaucoup. Et surtout quand vous voyez les derniers développements géopolitiques, géostratégiques que nous traversons, la plupart du temps, ces produits nous viennent de quelque part. De quelque part dont nous ne savons même pas comment ça se fait. Nous n'avons pas de regard sur la conservation, les produits qui sont mis dedans. Donc ça fait que moi, je me méfie beaucoup avec ces produits-là.
0: En plus bref, avant de retrouver les informations à l'échelle continentale, le gouvernement béninois annule les concours de recrutement de 300 élèves conseillers pédagogiques et de 50 élèves inspecteurs de l'enseignement secondaire session 2026, bien entendu, organisée les 27 et 28 février 2026 au lycée Béanzin de Porte-Novo. Ces concours sont annulés après l'examen de plusieurs préoccupations liées à leur organisation. Selon le ministère des enseignements secondaires, techniques et de la formation professionnelle, cette décision vise à garantir davantage de transparence, d'équité et de crédibilité dans le processus de recrutement. Le gouvernement annonce ainsi une reprise du processus dans un cadre renforcé afin de préserver leur valeur du service public éducatif. Place à présent aux informations hors de nos frontières. On va sur le continent avec vous, Frédéric Kassa du CEFIMA, bonsoir.
15: Bonsoir, Richard Bello.
0: On va démarrer par le Mali où la fête de Tabaski s'annonce sous blocus djihadiste.
16: À Bamako, la fête de la Tabaski se déroule cette année dans un climat difficile. Le blocus imposé sur plusieurs routes par des groupes djihadistes empêche de nombreux Maliens de rejoindre leur famille pour célébrer l'Aïd al-Adha. Les transports sont fortement perturbés, plusieurs compagnies ayant suspendu leur voyage pour crainte d'attaque. Cette situation provoque aussi une pénurie de moutons dans la capitale, faisant grimper ainsi les prix à quelques jours de la fête.
0: Au Sénégal, pendant ce temps, l'actualité reste marquée par une pénurie de moutons avant la Tabaski.
16: Oui, Rich, à quelques jours de la fête, les marchés aux bestiaux connaissent une importante pénurie de moutons. En cause, les difficultés d'approvisionnement depuis le Mali, touchées par l'insécurité et les attaques djihadistes. Habituellement, de nombreux commerçants sénégalais traversent la frontière malienne pour acheter du bétail destiné aux marchés locaux. Mais cette année, plusieurs axes routiers sont devenus dangereux, perturbant fortement le transport des animaux. Cette baisse de l'offre provoque ainsi une flambée des prix.
0: En RDC, on parle santé, le virus Ebola progresse.
16: Oui, le riche, en République démocratique du Congo, les autorités sanitaires alertent sur l'impact des rumeurs dans la propagation de l'épidémie d'Ebola dans la province de l'Ituri. Selon les responsables médicaux, le virus circulait déjà plusieurs semaines avant d'être officiellement identifié. Dans certaines communautés, plusieurs habitants pensaient qu'il s'agissait d'une maladie mystique. Face aux rumeurs, certains malades se sont tournés vers des guérisseurs traditionnels ou des séances de prière, retardant ainsi leur prise en charge médicale.
0: Frédéric Kassa du CEFIMA, Stella Paille Afrique, place à présent, mesdames, messieurs, à la revue de presse nationale.
17: Bonjour à tous. Après 10 années de gouvernance, Patrice Talon s'apprête à transmettre le pouvoir à son successeur élu Romuald Ouadahi. Le Canard du Nord, Dabarou, La Boussole, Matin Libre et autres publications s'intéressent à cette actualité. Un mandat marqué par une double signature, efficacité administrative d'un côté, le rétrécissement de l'espace démocratique de l'autre, analyse Matin Libre. Sur le plan matériel, la rupture est visible, digitalisation de l'administration, assainissement budgétaire, grands chantiers d'infrastructures, routes, ports, énergie, agriculture. L'État a gagné en stabilité et en crédibilité auprès des bailleurs, écrit le journal qui voit désormais un Bénin qui n'est plus géré comme une épicerie. En revanche, poursuit Matin Libre, cette modernisation a un coût politique. Le pluralisme a été réduit méthodiquement. L'opposition historique n'a pas pris part au scrutin de 2019 et 2021. Le décalage social est frappant. La croissance est saluée à l'extérieur, mais le coût de la vie perd. Le journal conclut que Patrice Talon laisse un pays plus moderne, mais avec une démocratie à reconstruire et une jeunesse en attente de preuves concrètes. L'héritage aux yeux de la publication se jouera alors sur cette capacité à transformer l'efficacité technique en contrat social crédible. Après donc une décennie à la tête de l'État, le président Patrice Talon passe officiellement le témoin à son successeur élu Romuald Ouadahi et le Canard du Nord constate une transition pacifique et exemplaire. L'homme fort de Cotonou confirme définitivement sa stature de Agbonon, le gardien du temple, le chef respecté et inébranlable. Alors que le continent africain est parfois secoué par des incertitudes politiques, le Bénin réaffirme, lui, son statut de laboratoire de la démocratie. Le journal y voit une leçon de maturité et de continuité institutionnelle à toute l'Afrique. 10 ans de gouvernance à la tête du Bénin. Merci à Talon pour ses œuvres. Bienvenue à Wadaï pour la continuité, s'exclame en une fraternité. Et à quelques heures de son départ de la Marina, Talon adresse un message de revoir à ses compatriotes. Nos efforts et sacrifices portent peu à peu des fruits, selon Patrice Talon, repris par Bénin Intelligent. Au sujet de la situation des exilés et détenus dits politiques, Dynamisme Info constate le silence du chantre de la rupture sur cette question. Mais Patrice Talon fait ses adieux et appelle à l'union autour de Romuald Wadaï, rappelle et rassure le Télégramme. Dans la suite, la nouvelle secoue les rangs des forces de sécurité intérieure au Bénin. Le Kana du Nord, le Potentiel et autres Kana nous informent que plusieurs fonctionnaires de la police républicaine viennent d'être admis à la retraite d'office. Une décision qui suscite, selon les publications, une vive émotion et une profonde consternation au sein de la corporation et de l'opinion publique. Une mesure d'envergure qui relance le débat sur la gestion des carrières et l'application des réformes statutaire au sein des forces armées et de sécurité, analyse le Potentiel. Autre information à la une des Canards, c'est l'interdiction par le gouvernement de plusieurs marques de concentré de tomates jugées non conformes. Fraternité FM.bj, Le Matinal, Banuto, Matin Libre et autres publications nous informent que le ministère de l'Industrie et du Commerce a annoncé l'interdiction de commercialisation de plusieurs marques de concentré de tomates sur le territoire béninois. Il s'agit, renseigne les Canards, notamment des marques Leader, Richfool et Top Premier, déclarées non conformes aux normes en vigueur en République du Bénin. Dans un communiqué signé 21 mai 2026 par le ministre de l'Industrie et du Commerce, repris par les Canards, les autorités indiquent que la consommation de ces produits pourrait représenter un risque pour la santé des populations. Par conséquent, tous les importateurs, distributeurs, détaillants et autres opérateurs économiques sont sommés de retirer immédiatement ces produits des circuits de distribution et des points de vente. Tout contrevenant à cette mesure s'expose aux sanctions prévues par la réglementation en vigueur au Bénin, précisent les publications. Terminons cette revue de presse par ce drame à Rendé, dans l'arrondissement de Serres. 3 écolières retrouvées mortes par noyade. Le Matinal, Dynamisme Info et autres publications renseignent que le drame est survenu le mercredi 20 mai dans le village de Rendé, situé dans l'arrondissement de Serres, où 3 écolières portées disparues ont été retrouvées sans vie après une noyade. Selon les informations rapportées par les publications, les jeunes filles avaient disparu plus tôt dans la journée avant que leur corps ne soit découvert dans des circonstances tragiques. Le commissariat de l'arrondissement de Serres, précise les publications, s'est rendu sur les lieux pour effectuer les constats d'usage et engager les premières diligences liées à l'enquête. Ce drame, selon les journaux, plonge la localité de Rendé dans l'émoi et la consternation en attendant que les circonstances exactes de l'accident soit établi par les autorités compétentes. Fin de cette revue de presse. Merci de m'avoir suivi.
0: C'est également la fin de cette édition. Merci à tous de l'avoir suivi. Aglaka Castero à la manipulation technique, Gisèle Daga à l'édition, Socrate Dantodea a assuré la mise en ligne de cette édition. Louis Chabalo, je suis, bonsoir.
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19: La diversité culturelle ne se limite pas à la langue ou aux vêtements au Bénin. Elle s'exprime aussi à travers des pratiques sociales uniques comme la parenté à plaisanterie. Entre les Nago et les Bariba, cette tradition vivante traverse les âges, mêlant parfois humour, respect et cohésion sociale. Et pour mieux comprendre ce phénomène, nous avons rencontré le professeur Léon Banibio Bigou. Ce fin connaisseur de l'histoire bâtonon revient ici sur l'importance de la parenté à plaisanterie entre les Nago et les Bariba.
20: C'est lié faire que le cadre du côté maternel, c'est la culture, c'est tout le patron du côté maternel. Et il y a des rangs de femmes du patron. Et dans la culture du patron, il y a toujours les cousins, vous avez vu, les cousins, le cousin existe bel et bien en battant de ton gros, de ton corbi. Les bons enfants, donc, pour le cadre, ils sont les ton corbi. Donc, enfants de la femme et enfants, donc, de garçons. Et dans ce cadre-là, si l'enfant de la femme, ton copie, il peut être vu avec barbe blanche et tout, et que ton gros biche, il peut être un bébé là, c'est lui le grand.
19: Symbole d'un vivre ensemble authentiquement africain, cette relation de plaisanterie permet d'allier légèreté et sagesse. Plus qu'un simple échange de moqueries ritualisées, elle sert de tremplin au dialogue social et continue de façonner les relations communautaires même dans un contexte moderne.
20: Quand les cadres sont en pays battant, quel que soit la localité où ils sont chez leur mère. Et quand on parle des familles des enfants, famille paternelle, la famille maternelle est souvent considérée comme plus crédible que la famille paternelle. Tout simplement parce que un homme, un père peut renier un enfant pour dire que c'est pas son enfant. Et une femme ne peut jamais renier un enfant, puisque au moins elle l'a vu pendant quelques mois.
19: Et sur le terrain, cette tradition s'exprime au quotidien dans les marchés, les cérémonies et même sur les réseaux sociaux. Une complicité qui dépasse les frontières ethniques. Et pour quelques locuteurs, ces plaisanteries sont l'occasion de célébrer la fraternité. C'est ce que précise Aziz et Richard, respectivement locuteur Bariba et Nago.
21: Dans la culture, cela représente une cohésion sociale au sein de la communauté Bariba et Nago. Parce que la plaisanterie, ça réunit la famille, ça unit, ça donne l'union et l'amour au sein de la famille et au sein de cette communauté.
22: La parenté à plaisanterie, encore appelée cousinage, la plaisanterie entre communauté Nago et Batonou, date des temps immémoriaux. Sur le plan social, ça apporte beaucoup. Parce que lorsqu'il y a des difficultés, lorsqu'il y a un problème notable entre Batombo et Nago, je crois que la solution vient d'elle-même. Parce que il est facile de négocier, de trouver un terrain d'entente entre Nago et Batombo en prenant appui sur ce qui s'était déjà passé entre ces deux communautés-là.
19: Qu'il s'agisse d'échanges spontanés ou de joutes verbales codifiées, la parenté à plaisanterie crée un espace d'expression où chacun se reconnaît dans l'autre. Une manière simple, mais profondément enracinée de rappeler que la diversité peut être un moteur d'unité. La parenté à plaisanterie, c'est donc plus qu'une blague, c'est une forme de diplomatie culturelle transmise de génération en génération et désamorce les conflits. Elle unit les peuples et préserve l'harmonie dans une société béninoise en constante mutation, comme le précise ici Koto Sirosimé, il est sociologue.
23: La parenté à plaisanterie est un fait culturel qui est issu en quelque sorte d'un pacte issu à la suite de certains faits qu'on ne saurait aujourd'hui dire avec exactitude les moments et les causes qui font de cette pratique-là sa force. De toute façon, le fait est aujourd'hui entré dans les pratiques des peuples, surtout en Afrique, et qui fait que ça consolide les relations, les rapports, les parentés. Aujourd'hui, par exemple, en milieu de Nago et Batono, le fait que nul doute, quel que soit l'ampleur d'un problème qui sévit entre Nago et Bariba, si l'un d'eux venait à pencher, disons, le fait qu'il est lié là, du côté plaisanterie, il n'y a rien à faire, la situation doit se dissiper. Le second doit se ranger et effacer sa colère. Et même tout ce qu'il voulait entendre, même si le processus était en cours, même de jugement dans la juridiction.
19: Face aux tensions sociales ou identitaires, cette diplomatie du rire est importante. Les spécialistes comme le sociologue Koto Sirosimé soulignent combien ces interactions ritualisées constituent un outil puissant de médiation, respecté aussi bien par les anciens que par les plus jeunes. Ces pratiques utilisées pour renforcer les liens dans la communauté et entre familles est en voie de disparition, certains pour l'ignorance de cette culture et d'autres pour une mauvaise utilisation popularisation de cette pratique culturelle. Koto Serosimé, sociologue.
23: Elle peut être traitée en voie de disparition par rapport à la jeunesse aujourd'hui qui est en déperdition. Parce que ceux qui ne sont pas, qui n'ont pas grandi dans les milieux culturels d'origine, ignorent ces faits. Et à des moments donnés, quand ces faits se présentent à eux, ça engendre souvent des énervements, ça engendre des mésententes et même vraiment des cas qu'on ne saurait expliquer. Mais une fois qu'on parvient à élever ça au niveau parental, au niveau supérieur, il y a rien à faire. Ils sont interpellés et du coup, la situation est normalisée. Donc, cette déperdition est due au fait que de notre éducation, quand on n'est pas dans le milieu, on n'arrive pas à bien jouir de tout ce qu'il y a de valeur éducationnelle de son milieu.
19: L'un des défis majeurs aujourd'hui réside entre la transmission, entre modélisation rapide, urbanisation et manque de connaissance des codes, cette tradition se fragilise. Pour les chercheurs, il est donc urgent de valoriser et de réapprendre ces mécanismes de cohésion pour éviter qu'ils ne tombent dans l'oubli.
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1: 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Et pour d'autres, c'est pour
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1: 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Tu es là, tu es là, tu es là, tu es là. 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Isaïe a beau Isaïe. 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
1: 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Et n'a plus rien qu'à savoir.
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1: 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Ils ont tous nous dit, ils ont tous eu à faire mon angélé. Tu es dans mon. 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
1: 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On écoute, je prends un diamant pour foi, on apprend. 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